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0: Bonjour, bonjour à toutes. Nous sommes sur Radio Escapade dans l'émission Escapade du Mascaïron pour parler des rêves avec Christelle et Ben.
1: Bonjour. Clémence va nous parler de 4 poèmes, puis Christelle va nous parler d'une monde meilleure.
2: Pascal va nous parler des rêves du futur. Ben nous parle de ses rêves lucides.
3: Vous allez écouter Le rêve est un rêve de ange. Bless for a dream. C'est parti.
2: C'est au tour de Ben de vous parler de ses rêves lucides.
1: Bonjour. Je vais vous parler de mes rêves lucides que j'en fais peut-être 2 par mois, peut-être plus. C'est fascinant parce que je me retrouve dans un paysage où je me rends compte que je rêve. Et souvent je m'envole parce que j'ai cette capacité de voler de suite dès que je me rends compte que c'est un rêve lucide. Je peux explorer le décor et parler avec des gens en sachant que c'est moi qui les crée ou les invente. Souvent, je fais des expériences. Par exemple, je vais sentir des fleurs pour voir s'ils sentent, comme dans la vraie vie. Ou je vais toucher des arbres ou des feuilles pour voir si ça ressemble exactement à la vie réveillée. Où je regarde les nuages pour voir s'ils bougent. À chaque fois, je ne suis pas déçu parce que c'est exactement aussi réel que la réalité. Voilà, ainsi.
0: C'est au tour de Christelle.
2: La nuit, j'ai rêvé, mais était-ce un rêve éveillé ? J'ai rêvé d'une terre sereine et d'un monde qui s'élève dans la paix et la fraternité. J'ai rêvé que l'on puisse changer le temps afin d'éviter que les choses, le monde, explosent. J'ai rêvé d'un beau monde pour le transmettre à nos enfants et petits-enfants, et ce, depuis longtemps. J'ai rêvé, mais les rêves ne sont pas précis. Était-ce un rêve éveillé ? Je ne veux pas que la nuit s'achève, je veux la garder. Mais est-ce que l'on retient ses rêves ? On va écouter un morceau de musique écrit par Ben Moore-Maurice.

0: Ben, peux-tu nous parler quand et comment ton inspiration est venue pour cette magnifique chanson « Play of the Dream » ?
1: Merci, ouais, c'était il y a à peu près 13 ans maintenant que j'ai écrit ce morceau. Et l'inspiration, c'était un peu pour mon père qui a acheté la maison qu'on a en France. Qui est une des plus belles maisons que je connais dans la campagne. Donc, il nous a fait grandir un peu dans un rêve. Donc, l'inspiration est venue de là, en fait.
2: C'est au tour des poèmes de Clémence.
3: Bonjour. Mes seigneurs, la pompe à gagner est meilleur que l'induit à coulis ses seigneurs, afin que l'odeur soit rigueur pour tout le goût intérieur. Hommage à Didier le poète. L'histoire de s'en sortir toujours et pour humour et bien contour, de façon à se prêter à l'action des rumeurs des faubourgs. Alors, le sens de la vie s'en prend à cœur joie. Histoire de ne pas le prendre pour mégarde, le considérant, on pourrait avoir affaire avec des fantômes qui n'existent pas, même pas réellement, pour se le contredire à tout voir. Réellement parlant, tout le monde se cause. Tout le monde se cause, tout est pour sa cause, tout le monde se pose, tout est bien fibrose. Charleroi se pose toujours pour sa cause. Première. Une première est une action finie qui arrange la raison. Une deuxième est un élégant élan qui parchemine vers les sentiers. Une troisième est une envie de bien prendre plaisir à se contenter. Silence. Silence est à l'ambiance. Silence est une ambiance. Silence, c'est comme un scaphandre. Silence est comme présence.
0: Merci. Maintenant, c'est au tour de Pascal pour ses rêves dans le futur.
2: Bonjour. Du coup, je vais raconter un peu mes rêves. C'est mes rêves avec mes petits-enfants dans le futur. On a deux magnifiques filles avec ma compagne et je suis avec elle depuis 13 ans maintenant et je rêve de qu'on se balade dans la campagne, dans la nature et qu'ils viennent nous voir avec leurs propres enfants au repas de famille à Noël et voir l'évolution si on a bien fait les choses avec nos enfants et si nos enfants auront fait les mêmes choses avec leur propre enfant. Voilà, merci.
0: On va écouter le deuxième morceau de musique, Ange.

0: Merci, c'était Clémence.
1: Merci, c'était Pascal.
2: Merci, c'était Ben sur Radio Escapade. Merci d'avoir partagé nos rêves avec nous.
3: Merci, c'était Christelle dans l'émission L'Escapade au Mascareron. Pour rappel, n'oublions pas les ondes 104.1, 102.0 et 103.3.
0: Au revoir. Au revoir.

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0: 16 octobre 2025, l'expédition Bateau Labo traverse Paris en remontant la Seine à bord de la Fillonnerie, bateau de Loire en bois.
1: Pour des rivières vivantes ! Ouais ! Bateau Labo EATO LABO ! Bateau Labo EATO LABO !
2: Pour des rivières vivantes, pour des rivières libres.
0: Samuel Bautreau, de Bateau Labo.
2: Pour des rivières libres, moi je trouve ça super intéressant. Parce qu'il y a la notion d'écologie de la libération aussi, sur cette idée que l'écologie n'est pas punitive, mais que c'est une écologie qui libère les obstacles et qui crée du lien. Je pense qu'avec Bateau Labo, on va essayer d'accompagner un peu cette idée, créer du réseau entre les gens, créer des synergies, des passerelles culturelles entre les cours d'eau du continent.
3: Ça nous paraît important d'être à l'écoute de la rivière, un peu comme un stéthoscope, je pense souvent cette image, à l'écoute du fleuve et du coup de ses attachements, des combats en cours, et puis des choses belles aussi qui se passent sur les rivières. Il y a aussi de très très belles initiatives, on a envie de les rencontrer, quoi.
4: Le bateau, c'est vraiment un outil social.
0: O.L. Jacquin, charpentier de Marine de Loire.
4: Quand t'arrives quelque part, les gens ils te sourient et puis ils arrivent et ils viennent discuter. Et d'emmener là sur cette coque de bois un peu de poésie, un peu d'artistique, d'essayer de faire un lien entre les gens qui essayent de sauver le monde un peu, ouais. Si ça peut amener un peu de joie.
0: Écouter fleuves et rivières, le vivant humain et non humain, faire du lien, apporter de la joie, sauver le monde. Quelques objectifs de l'expédition Bateau Labo, partie de Touraine en septembre 2025 à bord de la Fillonnerie, chaland de Loire en bois. Destination, la mer Noire, en passant sur Seine, Rhin, Danube. Bateau Labo, aventure sociale, artistique, avec des escales proposant spectacles et tables rondes. Aventure scientifique, avec notamment ces prélèvements d'ADN environnemental réalisés tous les 15 km de cette navigation. Aventure juridique, avec cette idée de parlement de Loire et une réflexion pour doter les milieux naturels de personnalité juridique. Aventure à la rencontre du vivant humain et non humain des fleuves, des rivières, de la planète. Salut les amis, c'est JBD pour Polémique, c'est la voix off.com et pour votre radio libre préférée, Bateau Labo, BATO LABO, pour des rivières libres. Cette spéciale Bateau Labo commence avec une visite de la Fillonnerie avec O.L., le charpentier.
1: Pour des rivières vivantes !
0: 18 octobre 2025, c'est la grande odyssée de Bateau Labo à bord de la Fillonnerie. Aujourd'hui sur l'île Saint-Denis, salut O.L.
4: Salut JB.
0: O.L. Jacquin, charpentier de Marine de Loire.
4: Ouais, on peut dire ça, ou charpentier fluvial, ça marche.
0: Et devant nous, donc, ce magnifique bateau, la Fillonnerie, à 18 ans. Pour un bateau, on est vieux, vieille.
4: Bah, 18 ans pour un bateau de Loire, ça commence à faire. Sur des grandes unités, comme ça, elle fait 15 mètres de long, 4 mètres de large. Elle est construite en chêne, et elle passe tout son temps dans l'eau, et c'est un milieu hostile, surtout sur la Loire. Il y a plein de sable qui se mélange à l'eau et qui vient poncer la coque en permanence. Là, on a passé 3 mois d'été à la restaurer pour qu'elle puisse faire ce grand voyage jusqu'au Danube.
0: Peut-être même jusqu'à la mer Noire, non ? Sait-on jamais ?
4: Inchaloir.
0: Donc ce bateau, il n'est pas sorti comme ça de ton imagination, hein, t'inspirant d'embarcations qui ont existé. Là, c'est marqué, c'est d'après un chaland du 19e siècle.
4: Le plan original du bateau, c'est une gravure du 19e d'un chaland qui passe devant le château de Ménard, à côté de Blois. Voilà, après, une gravure, c'est pas des plans, c'est un dessin d'un bateau. Donc en combinant les techniques de construction des bateaux qui ont perduré.
0: Un chaland, en fait, c'est un bateau qui transporte du fret. Est-ce qu'on peut l'appeler aussi tout, gabarre ? C'est des bateaux à fond plat, hein, puisque c'est fait pour naviguer en fleuve, il n'y a donc pas de quille. Il y a bien sûr un mât avec une voile, puisque sur la Loire, il y a généralement souvent du vent d'ouest. Donc pour aller de l'estuaire jusqu'à l'amont, ça marche à la voile, et puis après, on descend le courant. Mais au niveau vocabulaire, on dit c'est un chaland, c'est quoi une toux, c'est quoi une gabarre ?
4: Déjà, il faudrait qu'on arrive à enlever le mot gabarre du vocabulaire nigérien, parce que c'est un terme qui est arrivé dans les années 90 quand on a commencé à reconstruire les bateaux. C'est un terme qui vient du sud et qui veut dire bateau de charge, mais qui n'était pas trop utilisé. Les gabarres, c'est plutôt des bateaux d'estuaire qui servaient à faire du petit cabotage pour transporter le fret entre les gros bateaux qui faisaient des traversées de l'Atlantique.
5: D'accord, donc on bannit, en ce qui concerne la Loire, on bannit gabarre.
4: Ouais, c'est mieux de bannir gabarre.
5: Donc chaland, c'est le terme approprié.
4: Voilà, c'est un chaland de Loire. On peut dire chaland quand ça commence à faire 14-15 mètres. Les grands chalands faisaient jusqu'à 30 mètres sur la Loire. Donc nous, on a un petit chaland. Et là, notamment, on voit que c'est un petit bateau à côté de la grande péniche sur laquelle on est accosté, qui est transformé en habitation aujourd'hui, mais qui faisait aussi du fret.
5: Et tu peux nous rappeler vite fait ce qu'est une toue ?
4: Et une toue, bah, c'est un bateau entre 9 et 13 mètres, un bateau ligérien, un bateau de Loire. Et après, en fonction de son aménagement, de son utilité, de sa fonction, il y a la toue cabanée qui servait à la pêche sur la Loire.
5: Parce qu'il y a une cabane dessus.
4: Parce qu'il y a une cabane dessus. Il y avait des toues sablières qui servaient à extraire le sable de la Loire à l'aide d'une queue de singe, une espèce de pelle râteau. Le tireur de sable se mettait sur un banc de sable et il chargeait sa toue. Et après, il allait revendre le sable sur le port d'à côté. Ouais.
5: Et là, la sillonnerie, donc
4: 15 mètres de long et 3,90 m exactement de large. Elle s'enfonce de 45 cm. Elle a été transformée. À la base, c'était vraiment une réplique d'un chaland du 19e, tout ponté avec une grande piotre, ces gouvernails typiques de la Loire, un guindat, un grand treuil qui faisait la largeur du bateau. Et puis au fur et à mesure du temps et puis de l'évolution de sa destination, à un moment j'ai pendant 6 ans habité dessus, donc j'avais construit une cabane et une petite maison qui était un vrai nid douillet.
5: Qu'il l'est toujours, hein, puisque là, il y a une équipée de bateaux labos, et je peux en témoigner moi-même. Qu'est-ce qu'on dort bien à bord ? C'est tellement confortable, et l'espace est précieux, les choses sont... Il faut qu'elles soient bien rangées. Et ce mât ?
4: Alors, le mât, il fait 11,50 m de haut, et puis il est articulé à 2 mètres au-dessus de l'eau. Il est équipé d'une voile de 100 mètres carrés, on dit voile carrée, qui marche au portant, avec le vent qui vient de derrière. Ça nous permet de remonter la Loire à la voile.
5: Grâce au fameux vent d'ouest. Cette voile, c'est en gros 10 mètres sur 10 mètres.
4: 12 mètres 50 par 8.
5: Et c'est ça qui pousse cette masse. Et rappelle-moi aussi, il y a ce petit drapeau qui est tout en haut du mât et qui aide à connaître la direction du vent. Il a un nom, lui.
4: Ça s'appelle un girouet. Un girouet, c'est une girouette en bois avec une flamme. Donc un petit drapeau. On n'a pas encore fait le drapeau, là, il faut qu'on trouve du tissu. On a une machine à coudre à bord. Mais pour l'instant, c'est pas trop du repos bateau labo. On est tout le temps à faire des choses, à naviguer, organiser, partager. C'est très intense.
5: Comme sur n'importe quel bateau, chaque pièce, chaque ustensile porte un nom bien particulier. Par exemple, petit tuyau, ne jamais parler de ficelle ou de corde sur un bateau. C'est des bouts. Mais genre, on vous regarde de travers quand vous dites corde ou ficelle.
4: Ouais, il y a des superstitions sur le.
5: Ah, c'est ça.
4: C'est des superstitions. Après, on est plus ou moins superstitieux.
5: D'accord.
4: On dit qu'il y a deux cordes sur un bateau, la corde de la cloche pour sonner la fin du quart et le début du suivant. Nous, on s'en sert plutôt de la cloche pour signaler notre arrivée et puis appeler tout le monde à la cantine. Et la deuxième corde, c'était la corde du pendu. Sur un bateau, chaque corde a un nom. Ça permet de ne pas se mélanger dans les manœuvres. Si tu donnes des ordres, borde la corde et choque la corde, le gars qui va devoir faire la manœuvre, il va rien comprendre.
5: Oui, il va se retrouver pendu potentiellement.
4: Alors que si tu dis borde la Marne à tribord et choque l'écoute à bâbord, il va comprendre et il va pouvoir faire la manœuvre qui va permettre d'avancer.
5: Elle pourrait transporter 100 tonnes de marchandises.
4: Alors c'est un bateau qui devrait pouvoir charger 10 tonnes. On ne l'a jamais chargé complètement parce qu'elle est motorisée. Et du coup, le puits moteur où est accroché le moteur, il est plus bas que le haut du bordé, donc on ne peut pas la charger à ras-bord.
5: On peut aller voir ça ?
4: Oui.
5: Allez, donc on quitte la péniche qui nous a gentiment accueillis pour cette expédition et on monte à bord donc de la fillonnerie. On arrive devant donc le treuil.
4: Lui, il sert à hisser la voile. Donc ça, c'est un vieux treuil qu'on a récupéré sur une épave en Loire, à côté des Ponts de Cé.
5: Et donc pour hisser le mât, c'est un autre treuil qu'à l'autre bout, mais on ira le voir tout à l'heure.
4: Ouais. Okay. Donc là, on est sur la partie arrière.
5: la barre juste vraiment dans ton dos.
4: Dans la première version du bateau, on avait vraiment le gouvernail typique du bateau de Loire, qui est une piotre. Là, on a son évolution, qui est arrivée au début du XXe siècle sur les bateaux de Loire.
5: Okay.
4: Donc un gouvernail qu'on peut retrouver aussi sur les péniches.
5: Gouvernail, ça désigne un ensemble ou
4: c'est le gouvernail, c'est l'ensemble.
5: D'accord. Ce qui trempe dans l'eau et qui donne la direction, c'est le safran.
4: Voilà. La partie qui est dans l'eau du safran, elle fait 2,20 m. Et puis elle s'enfonce comme la coque là, de 40 cm, 45. Quoi.
5: Barre très longue là.
4: 2,50 m. Elle fait la barre, quand les 100 mètres carrés sont gonflés, il faut avoir un bon levier pour diriger le bateau.
5: Et donc là tu disais, on est juste donc au pied du puits moteur qui est juste sous nous. On descend pour voir ?
4: Oui.
5: On descend. À côté du puits moteur. De l'autre côté du puits moteur, il y a déjà une couchette. Il y a combien de couchettes sur ce bateau ?
4: Il y a 8 couchages. Et puis il y a des lits de place.
5: Oui, parce qu'il me semblait qu'on était plus que 8 des fois. Oui. Et là, donc, on est devant le moteur, un gros moteur.
4: 75.
5: C'est des tout petits chevaux, parce que pour tous les faire rentrer là-dedans, c'est un peu le Tetris, quoi.
4: Ils sont forts, les Japonais.
5: Ah, ouais, parce que des fois, le fameux vent d'ouest, il n'est pas là. Et quand il n'y a pas de vent, c'est toujours pratique d'avoir un moteur.
4: Surtout que sur les canaux, c'est pas vraiment propice à faire de la voile. Il y a des ponts partout, des lignes électriques. On ne fait pas 3 km sans devoir baisser le mât. Donc là, on met plus le mât pour la para, pour avoir fière allure à côté des péniches sénoises.
5: T'as dit, là, la Fillot, tu l'as faite au doigt levé, d'après une gravure du 19e siècle.
4: C'est un peu au pif, en fait.
5: Je suppose qu'il y a quand même des trucs, des calculs, peut-être même des secrets de fabrication. Est-ce qu'on fait appel au nombre d'or ?
4: Je pourrais pas dire que c'est des calculs. C'est une construction un peu empirique. Qu'on tombe bien là dans le savoir-faire immatériel. C'est un processus, en fait, de construction. On commence d'abord par faire le fond du bateau à plat. Et en fonction des cotes qu'on va mettre de la largeur de la sole, en fait, largeur, longueur, ses proportions, et la levée, le fond du bateau, c'est un fond plat qui est cintré à l'avant et plus ou moins à l'arrière. Il y a des bateaux à deux levées ou des bateaux comme ici avec un tableau, un cul carré, quoi. En fonction de toutes ces cotes-là, ça va faire un bateau différent, quoi.
5: Un truc empirique, en fait, dans la fabrique.
4: Oui, complètement. Complètement.
5: C'est ça le secret, en fait.
4: Il faut avoir un bon feeling.
5: Okay. D'accord.
4: Et puis après, des bases qu'on apprend en cherchant, en se renseignant.
5: T'as appris où, toi ? Je sais qu'il y a une école à Douarnenez.
4: Moi, j'ai fait un BEP. J'aimais pas l'école. J'ai vraiment détesté le collège. Et du coup, j'avais pas envie de faire des grandes études.
5: Mais dans ta famille, on était déjà dans le bois. Hein.
4: Ouais. Moi, je suis la 5e génération de charpentier dans la famille. C'est quelque chose dont j'ai bien profité depuis que je suis petit. Mon grand-père me construisait tout ce que je voulais, il était trop fort. L'amour du bois s'est vraiment transmis, et du travail beau aussi.
5: Une entreprise familiale qui a toujours été à Lignières de Touraine, sur la Loire.
4: Ouais, depuis 1903. Mon arrière-arrière-grand-père, il s'est installé. C'est le paradis du bois là-bas.
0: Toujours avec OL, charpentier de Marine de Loire, qui a passé l'été 2025 à réparer et entretenir la coque de la Fillonnerie avant que cette dernière ne parte de la Loire pour le Danube. Un carénage.
4: Le carénage, ouais. Ça consiste à sortir le bateau, nettoyer avec un karcher, et puis ensuite on vient sonder la coque, voir s'il y a du bois qui est abîmé. Et là, il y en avait pas mal. Si le bois est pourri, faut le changer. Donc on démonte, on remet du bois neuf. Après, on vient calfater entre les planches, les coutures des planches, on dit. On met du bitor, un cordage goudronné, une ficelle de chanvre qui est goudronnée avec du goudron de pin pour calfeutrer le jour entre les planches, parce qu'au bout de 18 ans, il y a des fois où je rentre mes doigts entre les planches. Et après, on vient mettre un goudron qu'on fait chauffer à la spatule. C'est une activité très désagréable. On travaille en l'air, à 1,30 m du sol, et on respire tout ça, ouais. Et après, on vient lui passer 4 couches de goudron pour protéger le bois. Et puis, si on a bien fait le travail, c'est étanche au bout de 3 semaines, le bateau, après la mise à l'eau.
5: Et le principe, après, c'est que quand tu remets le bateau dans l'eau, tout ça gonfle, prend donc du volume, et c'est ça qui assure l'étanchéité.
4: C'est surtout le bois qui gonfle, comme un tonneau. Ce bitor, là, c'est le joint qui va se comprimer, au contraire, quand le bois va gonfler.
5: 3 mois de travaux à combien de personnes sur un bateau de 18 mètres de long?
4: Je dirais une trentaine de personnes qui ont tourné sur les 3 mois. C'était vraiment usant.
5: Et c'est des dizaines et des dizaines d'heures de travail.
4: Ouais, ouais.
5: Et faut le faire souvent, ça?
4: Eh ben nous, on fait ça tous les 4 ans. Pour que le bateau dure vraiment longtemps, il faudrait qu'on fasse ça tous les 2 ans. Il faut au moins 4 ans pour se remettre d'un carénage de la fianerie. On a des petits moyens et c'est long.
5: Est-ce qu'on peut continuer notre exploration de la fionnerie? Donc on parle à côté du moteur. Un premier endroit où il faut bien baisser sa tête. Moi j'ai appris à faire comme toi, ouais, à prendre ce passage à quatre pattes parce que bah, y a le pont du bateau en fait qui est à quoi? Un mètre du plancher.
4: Un mètre, ouais.
5: L'un des espaces de vie de ce bateau, au milieu du bateau.
4: On va appeler ça le carré, la pièce de vie. Ça fait, je dirais, 3 mètres de large, 3 mètres 10 peut-être. Et pareil en longueur. Bah, c'est un carré, ouais.
5: On s'assied sur l'un des couchages qu'il y a. Là, je suis tout ému parce que il y a le lit où j'ai le privilège de dormir si bien depuis plusieurs nuits. Puis en plus, il y a un petit coup de rangement, donc c'est plutôt cool. Et tout l'espace est optimisé. Donc là, il y a un bout de couchage qui est le lit où tu as dormi cette nuit. À cheval, sous cette partie où on est passé à quatre pattes. Et il y a la tête juste qui arrive bah, à mes pieds. Ça va, c'est bien passé pour toi?
4: Super, ça va, t'es pas trop grand. Ouais.
5: Et donc là, on est assis donc, dans la carré, sur l'un des couchages. Il y a une table qui peut circuler. On la bouge facilement.
4: Ouais, ouais. La table, c'est un rectangle de bois et dimensionné à la taille des cartons de vin. Parce qu'on fait du fret de vin nature avec le bateau. Et du coup, quand on fait du fret, on doit charger 1000 bouteilles.
5: Il y en a toujours 1000 à l'arrivée. Non, tu parlais de patrimoine culturel immatériel.
4: On se doit de goûter à la marchandise.
5: Voilà. Et
4: on aime beaucoup ce vin nature là, qui est fait en respect avec la terre et qui fait pas mal au corps. Mais après, c'est pas un bateau où il y a des abus de... C'est un gros bateau, hein. Je pense que c'est le bateau le plus lourd naviguant sur la Loire, okay, actuellement. Et du coup, ça nécessite d'être un peu carré. Ça peut vite être très dangereux.
5: Oui, on peut se blesser très gravement sur un bateau. Hein.
4: Oui. C'est déjà arrivé.
5: Ouais.
4: On a un look de pirate, mais...
5: c'est un travail de savoir-faire, des compétences et des règles de sécurité. Tout est fonctionnel hein, sur ce genre d'outils.
4: Bah oui, parce que déjà c'est un endroit réduit. Hein. On lutte pour la place, donc ce qui n'a pas lieu d'être à bord, ce qui ne sert pas, n'est pas là.
5: Je vais faire de la philo à deux balles. Quand t'es sur un bateau, t'es donc plus à terre et que des choses essentielles. Et donc tout est précieux. À bord, les choses ont une autre valeur. Y a des choses qui sont importantes. Il y en a qui sont pas du tout utiles. Première chose précieuse, c'est l'espace. Surtout quand on est une collectivité flottante, quoi. Donc faut, voilà, ça fait partie des règles de navigation et de cohabitation à bord.
4: Ouais. Bah oui, c'est forcément.
5: Et donc j'adore cet espace. On va le décrire.
4: Déjà, on peut dire qu'on voit l'eau. Il y a des vitres partout. On est dans un carré là où on voit à 360 degrés. Alors là, on est à coupe d'un énorme bateau, donc on a vu sur la salle de bain du voisin aussi. Mais sinon, c'était vraiment un souhait de voir l'eau de l'intérieur, pouvoir transporter mes grands-mères aussi. Qu'elles aient chaud à côté du poêle et qu'elles puissent profiter de la Loire.
5: Des grands-mères qui peuvent quand même descendre par l'accès là qu'on va aller voir tout à l'heure. C'est un petit peu raide. Il faut que grand-mère soit en forme quand même pour monter à bord. Si on tourne la tête partout où on regarde, il y a effectivement des fenêtres et donc de la lumière. En fait, c'est lumineux en permanence. Sur la droite, cette gazinière voilà, qui est encastrée. De l'autre côté, en face, l'évier. Donc un jerrycan qui est suspendu au-dessus. Dans cet espace, on peut se tenir debout.
4: Ouais, c'est l'espace où on tient debout. Sinon... partout ailleurs. Moi, je tiens pas debout. Ouais. Il y a toujours des compromis à faire sur un bateau et pour qu'il reste navigant, bah, faut que ça soit confortable sur le pont. Et du coup, on peut pas faire des hyperstructures énormes. Sinon, après, ça devient impossible à naviguer à la voile, à la bourde. Faut que ça reste navigant. C'est le cahier des charges premier. Et ensuite, faut que ça soit confortable parce que vu que c'est un bateau lourd, c'est vraiment un bateau d'équipage qui se navigue à plusieurs. C'est pas un bateau pour naviguer à deux. On est au minimum 4 à naviguer en fait sur le bateau, mais on est souvent 8. Et du coup, il faut que tout le monde puisse dormir de manière égale. Ça, c'était important aussi. Toutes les couchettes, elles sont sur le même niveau.
6: grosso modo la même taille. Après, les gens ils sont pas tous à la même taille. Et il y a des lits de plage à l'avant pour les couples. Ce qui est chouette dans ce bateau, c'est le bois. Il n'y a pas de bois industriel. Chaque bout de bois a une histoire. Tous ces bouts de bois ils ont été sciés à Lignières à l'atelier, avec le banc de scie. Tous les bouts de bois ils sont arrivés en tronc à l'atelier. On a fait des planches et on a conservé la courbe des bois. Chaque bout de bois est unique déjà. Ça fait beaucoup sur le cachet à l'intérieur du bateau. Chaque bout de bois a été pensé et fait. Et du coup, on ressent aussi, quand on est dans le bateau, tous les gens qui ont bossé dessus. On dit que les bateaux ont une âme, et je pense que chacun qui a mis de l'amour à construire le bateau, on le ressent quand on est à bord. Et je pense que c'est pour ça qu'on dort bien aussi. Il y a plein de bienveillances qui ont été aspirées par ces bouts de bois.
5: Le secret, l'un des secrets de toute cette affaire. Maintenant que tu le dis, ça me semble assez évident. Ce bateau est plein de bonnes ondes. L'équipage minimal, c'est combien de personnes ?
6: 4, quand on veut faire de la voile, pouvoir manœuvrer. Alors après, sur des grandes distances de navigation à la voile, plus il y a de ponts et plus il faut manœuvrer. Le mât, il culmine à 13 mètres et la moyenne des ponts sur la Loire, c'est 8 mètres. Si c'est 8 mètres. Donc ça fait qu'à chaque fois qu'il y a un pont, faut baisser la voile, baisser le mât. Là, on rallume le moteur souvent. On passe le pont et on remonte le mât et on remonte la voile. Si on fait ça 3 fois d'affilée, et ben là faut être 6 ou 8 pour pouvoir tourner parce que ça devient fatigant quoi. Pour pouvoir tourner aussi. Ouais.
5: Et c'est parmi les moments les plus tendus et dangereux potentiellement pour des mariniers marinières que les passages des ponts. Pour en revenir à ce chantier, combien de personnes en fait qui sont venues mettre d'elles-mêmes sur ce bateau?
6: Dans sa fabrication, bah, y a peut-être 200 personnes qui ont travaillé dessus. Ouais. Hein. J'ai toujours eu beaucoup de soutien et beaucoup de gens à venir, même prendre plaisir à participer à la construction, à la rénovation.
5: Et ce, pendant plusieurs années. Le chantier, il commence ?
6: Il commence en 2006. 2006, ouais. Elle a 18 ans. L'histoire du bateau, c'est... J'avais un futreau qu'on a construit avec mon père et mon grand-père. Qu'on a mis à l'eau en 2003. C'était mon deuxième bateau. Le premier, j'ai eu les plans à 14 ans. Petite marotte, un bateau de 2,50 m en contreplaqué. Ça a vite été trop petit. Du coup, j'ai convaincu mon père et mon grand-père qu'on se construise un futreau de Loire de 8 mètres qui s'appelait le Fou du Bois. Et on est parti en 2004 avec ma frangine qui était aux Arts Déco de Strasbourg. On est parti jusqu'à Brest par les canaux bretons. Durant ce voyage, on a rencontré toute la faune ligérienne, les différents bateaux, et je me suis dit, bah, je voudrais un plus gros bateau, je voudrais construire un plus gros bateau pour emmener plus de gens, parce qu'on était à 4 sur le futreau, et pendant un mois et demi, c'était vraiment, vraiment juste en matière d'espace. Et puis l'envie de transporter des choses aussi, de servir de ces outils pour véhiculer des idées, pour accueillir du spectacle, pouvoir mélanger un peu les mondes et puis faire découvrir la navigation. Je rentre en charpente navale à Audierne en lycée, en mention complémentaire. Et puis en début d'année, j'ai ma sœur Ninon qui m'appelle et qui me dit « bah moi je suis chaude pour qu'on construise le bateau ensemble, prendre une année sabbatique. » Et bah banco, super, on y va. Mention complémentaire, c'est bien parce qu'il y a beaucoup de vacances, il y a toutes les vacances scolaires et ça c'est... J'ai pas du tout aimé ma scolarité, mais j'ai beaucoup aimé mes vacances.
5: Scolaires.
6: C'est quand même des temps libres. Du coup, on a passé toutes nos vacances à remplir des dossiers de subvention et monter une association qui s'appelle Charpentier Dio. Parce que nous, on n'avait pas un radis et il fallait construire un bateau de 15 mètres. Bah, ça coûte des sous. Elle a coûté 42 000 euros en 2007, sans main d'œuvre. On s'est pas payé pour faire le bateau, on a... Du coup, les vacances, remplir des dossiers, trouver des arbres. On avait l'entreprise familiale qui nous soutenait. On avait à disposition tous les outils pour...
5: Et l'atelier, donc.
6: Et l'atelier. On n'a pas construit le bateau dans l'atelier, on l'a construit devant l'atelier parce qu'elle était trop large pour passer par la porte. Okay. Et puis l'atelier était en activité. Du coup, fallait pas nuire non plus à l'entreprise de charpente, quoi. Tout s'est aligné, on a rencontré la mission Val-de-Loire là, qui nous a amené vers des financeurs qui ont trouvé notre dossier convenable. Et le chantier a démarré en septembre et on l'a mis à l'eau au Festival de Loire d'Orléans le septembre d'après, 2007. Okay. Ça a été une année vraiment intense. On construisait le bateau. Tous les trimestres, on faisait une porte ouverte du chantier. On faisait visiter le chantier aux gens. On avait des invités. Donc on a fait une sur le thème de la pêche aux engins en Loire. Une porte ouverte sur le thème des Vikings. On avait des copains là qui faisaient de la reconstitution viking à la Riche. Thorvald Aventure, là, et qui avait des superbes bateaux qui venaient de Norvège. On a eu une porte ouverte sur le chanvre et le matelotage. On a accueilli les scolaires. Il y avait vraiment une envie de transmettre, de se réapproprier des techniques de construction et de le transmettre. Donc c'était des chantiers participatifs où, depuis le début, on a été plein à mettre la main à la pâte. Et du coup, Ninon, elle a fait un petit carnet de bord du bateau pour les visites de chantier. Petit carnet pédagogique. Elle s'occupait vraiment de la partie scolaire. Et moi, plus de la partie technique, conception. On bossait tout le temps sur le bateau, quoi, toute l'année. Pas 7 jours sur 7, mais presque.
5: Est-ce qu'on continue notre visite? Il faut rebaisser
6: plein,
5: la tête.
6: En plein au milieu du bateau, là, il y a une grosse charpente en chêne, là, qui est à 1,50 m du sol. Du coup, là, il faut baisser la tête. Tout le monde se cogne la tête ici.
7: Oui, je peux en témoigner.
6: Parce que c'est un peu bas. Parce que c'est ça qui tient le mât. C'est tout cet ensemble qui soutient le mât d'11,50 m, là. Du coup, il faut que ça soit costaud. Donc, c'est le parti pris de devoir baisser la tête. Mais d'avoir un grand mât et une voile de 100 mètres carrés qui peut faire remonter la Loire à un chalon de 12 tonnes quand elle est chargée, quoi. Dans cette charpente, il y a deux escaliers.
5: Donc là, on passe évidemment en baissant la tête et en courbant le dos. Et on accède à cette autre partie qui mesure...
6: On est dans la cale avant, là, ça fait 4 mètres de long. On a toujours les vides sur les côtés, mais on est un peu plus bas. Pour quand on est au poste de pilotage, pour pouvoir voir le nez du bateau. Si on avait la même hauteur partout, on ne verrait pas le nez du bateau. Et ça serait vraiment pas pratique pour naviguer. Donc là, on a deux lits de place. Et après, au bout, il y a une espèce de plateforme qui est un ascenseur à piano. Je suis tombé amoureux d'une pianiste et puis on s'est tapé un délire de vouloir naviguer avec un piano à bord. Mais un piano, c'est très fragile. Du coup, il faut que ça soit abrité pour faire des spectacles avec un public à terre. Il faut pouvoir lever le piano. Donc le piano est sur un ascenseur et il sort de la coque.
5: Et au-dessus de nos têtes, là, le toit, en fait, il est amovible. C'est des panneaux, voilà, qui peuvent se retirer.
6: Tous les toits sont amovibles. C'est fait comme les cales des chalets en hanté ou des péniches. On peut enlever chaque panneau de toit pour pouvoir charger, décharger, sortir la scène. Tout est modulable.
5: On passe sur le pont?
6: Ouais.
5: Donc on ressort en baissant la tête, parce que sinon... Là, je me la suis prise une ou deux fois, celle-là. Et donc là, un petit escalier, c'est assez raide. Il est très joli, mais aussi très fonctionnel, surtout. On passe par cette, on dit quoi, une trappe?
6: Ça s'appelle une descente.
5: On arrive tout de suite sur le pont. Si je regarde le plancher de la Fillot, là, il est quoi?
6: Quoi, t'es à 1,60 m du...
5: 5 marches, c'est un peu raide quand même.
6: C'est un escalier avec des pas japonais, donc ça peut être un peu perturbant, mais moi, je le trouve assez confortable.
5: Et donc, nous voilà sur le pont, et alors on a de la chance, en ce 18 octobre, il fait un temps radieux. Et c'est comme ça que je la reconnais, des fois, la Fillonnerie, elle a une boule à facettes accrochée. C'est pas une boule à facettes du 19e siècle. Hein.
6: Non, non, la boule à facettes de mes 30 ans, ça porte chance. Et puis on fait des clins d'œil à tout le monde avec le soleil.
5: La classe, et donc là, donc il y a un autre treuil qui, lui, sert à lever et baisser le mât.
6: Il y a le pont avant, avec un plancher, une cale en dessous, où on peut ranger des trucs qui craignent pas trop la flotte parce que c'est pas étanche. Et il y a un gros treuil qu'on a trouvé sur la même épave de péniche, là dans la Loire, qu'on a démonté complètement et remonté sur des poteaux en bois, comme il se faisait sur les chalands au début du 20e. Il y a une chèvre pour baisser le mât, c'est deux grandes perches qui forment un triangle et qui servent de levier
4: pour baisser le mât, parce qu'il est quand même assez conséquent.
5: Donc là, le mât, il est dressé pour le moment, mais il peut se baisser.
4: Il est sur un axe.
5: Ouais.
4: Ouais. Il pivote. Et il pousse sur l'arrière.
5: C'est sa première sortie hors Loire. Je sais qu'elle a déjà navigué sur la Vienne. Elle a connu quel cours d'eau avant cette aventure bateau-labo, la Fillot ?
4: La Vienne, un tout petit bout du Cher, la Mayenne. On est allé naviguer. Après le canal de Nantes à Brest, on est allé jusqu'à Pontivy, en Bretagne. On est allé quasiment jusqu'à Saint-Malo par la Vilaine et le canal d'Illérance. On est passé dans Rennes aussi. Plusieurs allers-retours à Nantes, Paimbœuf. On n'est pas encore descendu à Saint-Nazaire. Et là, pour ses 18 ans, on lui offre un voyage dans l'Europe. On a décollé. Après le festival de Loire d'Orléans, on a été remis à l'eau sur le canal de Briard.
5: Genre en fin septembre 2025.
4: Ouais. Canal de Briard, on est passé par le Loing pour ensuite arriver dans la Seine. Avant-hier, on a traversé Paris.
5: La Seine n'est pas un canal, mais enfin, on pourrait dire qu'elle est quand même canalisée. La Loire est dite sauvage encore, ou pas trop bitumée et goudronnée. Est-ce que c'est plus calme ici, là, que ce soit sur la Marne ou sur la Seine, que par rapport à la Loire ?
4: Ah bah là, c'est beaucoup plus calme. Il y a peu de surprises en matière de navigation. C'est un grand couloir qui fait des méandres.
5: Alors, ça te fait tout drôle ? Parce qu'en Loire, c'est une vigilance quasiment de tous les instants, parce que c'est un fleuve qui bouge beaucoup. Le chenal, l'endroit où il y a le plus de profondeur, bouge souvent, parce que la Loire, bah voilà, c'est du sable dans le fond. Enfin, il faut avoir l'œil ouvert tout le temps. Alors que sur la Marne ou la Seine, qui est canalisée, bon...
4: Au niveau technique de navigation, c'est très simple. Il y a de l'eau partout. C'est vraiment pas compliqué. Après, il faut être quand même vachement vigilant. Il y a quand même des gros bateaux qui passent et il faut pas les embêter. Parce qu'ils travaillent et puis ils en ont un peu rien à fiche des autres usagers, quoi. Ils sont prioritaires.
5: On voit des monstres ici. Il n'y a pas que de la péniche fraissinée. Ça, c'est du 38 mètres 5, je crois, sur je sais pas quoi, 4 de large. Et il y a aussi des monstres beaucoup plus conséquents hein, qui passent et qui font des grosses vagues. D'un point de vue poétique, ça dit quand même quelque chose. Un bateau de Loire qui va naviguer sur d'autres cours d'eau dans d'autres pays, jusqu'au Danube, peut-être jusqu'à la mer Noire. Et ça dit quoi en 2025 ?
4: La Fillonnerie, le bateau, c'est un outil. C'est vraiment un outil social où, quand tu arrives quelque part, les gens ils te sourient et puis ils arrivent, ils viennent discuter. Parce que c'est pas un bateau qui passe inaperçu. Et du coup, c'est un outil. Pour lier les gens, pour faire connaître des luttes aussi, c'est vachement important. On vit quand même dans un monde de merde avec des politiques qui s'acharnent à tout broyer. Et d'emmener là sur cette coque de bois un peu de poésie, un peu d'artistique, d'essayer de faire un lien entre les gens qui essayent de sauver le monde un peu. Ouais. Si ça peut amener un peu de joie...
5: Tu as mentionné plusieurs aspects de l'expédition Bateau Labo, artistique, poésie, etc. Mais il y a aussi les sciences sociales, des ethnologues, des sociologues, etc. Parce qu'il y a tout un système de tables rondes et aux escales de ce grand voyage. Toute la dimension scientifique aussi, et puis peut-être aussi de bâtir peut-être un protocole d'observation des rivières pour leur préservation, pour qu'elles restent vivantes. Il y a aussi un outil scientifique et d'observation, pas seulement de la Loire, mais de l'eau qui coule dans cette aventure Bateau Labo.
4: La Fillonnerie, c'est une boîte à outils, et puis Bateau Labo met plein d'outils dedans et les fait voyager.
5: Et l'une des questions, qui plane, ça fait longtemps qu'elle plane, mais là, elle était clairement formulée sur cette grande remontée 2025, hein, une vingtaine de bateaux qui ont monté de Saint-Nazaire jusqu'au Festival de Loire d'Orléans. La grande question qui a plané sur cette édition, comment va Loire ?

0: 16 octobre 2025, la Fillonnerie traverse Paris. Sur le pont du bateau, le beatmaker Beat Mataz, en costume d'aigrette, et la chanteuse et harpiste Lowy, en costume de blaireau.
1: Salut, on s'appelle Bateau Labo, B-A-T-O-L-A-B-O, on navigue pour des rivières vivantes. Salut à toi, habitante de la Seine.

0: jour, ce 16 octobre, la Fillonnerie vient d'achever sa traversée de Paris. Samuel Bottereau est à la barre du bateau. Bonjour Sam.
1: Salut JBD.
0: À la barre de la FIO, ça va mieux après cette traversée de Paris?
1: Là ça va mieux, ouais. J'ai le sourire. Un peu les larmes aux yeux, c'était très très émouvant de passer Paris, de voir tous ces gens qui nous observent, qui nous font des coucous, qui ont le smile, la musique de Chloé, Marco, sous les ponts. Un moment assez symbolique et majestueux et très fort. L'idée c'était de partager ce moment avec les gens qui sont sur les quais, sur les rives, avec des messages que l'on répète, qui sont un peu à l'épicentre de notre projet, pour des rivières vivantes. Quand on parle de rivières vivantes, on parle de tout le reste. Et on avait un café FIO à Juvisy avec Thomas Braille, Julien Leguet, Marine Isquierdo. Eux, ils sont dans des combats pour des rivières vivantes et nous, on est à notre endroit aussi de ces combats. Et là, aujourd'hui, c'était un moment de joie et de partage avec les gens qui étaient sur les quais, sur les bateaux.
0: Alors, il y a eu une interaction assez étonnante, une brigade de la police fluviale. Ça s'est très bien passé, enfin, ça m'a semblé que c'était très courtois l'échange, voire même assez admiratif de la part des policiers quand même, qui n'ont pas l'habitude de voir des chalands de Loire en bois sur la Seine. Eux, c'est plutôt les péniches fraissinées.
1: Ben, ils n'ont pas l'habitude de voir un bateau en bois déjà, avec un mât. Notre arrivée était tout à fait la bienvenue. Ouais, ça c'est clair, on voit la Défense là, regarde.
0: Ah bon, on a vu la grande bibliothèque François Mitterrand, le Louvre, le musée d'Orsay, on est passé devant l'Assemblée Nationale, ou alors quelqu'un qu'on aime beaucoup nous a fait coucou depuis le quai qui est juste devant l'Assemblée Nationale.
1: Exactement, juste après la motion de censure qu'il a votée, il nous a retrouvés et on a salué notre ami Charles, notre député de la circonscription de Tours.
0: Charles Fournier, l'un des 38 Fournier. Députés du groupe écologiste et social, d'Indre-et-Loire.
1: C'était un moment aussi devant l'Assemblée Nationale qui était important, on a fait un prélèvement d'ADN environnemental comme ceux que l'on fait là depuis le début. Intéressant aussi pour nous symboliquement que de faire ce prélèvement à cet endroit, surtout dans cette période très funeste et trouble avec ce week-end des lois qui proposent un recul complètement majeur.
0: Au moment où on se parle, on est le 16 octobre et il semblerait que dans les jours à suivre, Macron et ses sbires envisagent un décret pour faire en sorte que des espèces vivantes protégées depuis parfois des décennies ne le soient plus. Des espèces par exemple comme l'outarde canepetière pour les bassines, l'outarde ne pourrait plus servir de parapluie pour protéger d'autres espèces biotopes menacées par des grands projets inutiles. Et c'est ça qui est dans les tuyaux de la Macronie en ce moment, c'est de ne plus protéger ce qui était protégé jusqu'à présent pour ouvrir la voie aux bétonneurs.
1: Ouais, c'est une agression qui est sans précédent pour les êtres autres qu'humains. C'était d'autant plus important pour nous. Alors déjà d'avoir ce geste, parce que ce prélèvement d'ADN, qu'on le fasse devant l'Assemblée ou ailleurs, c'est égal, mais c'est ce geste important qui est un geste pour la science. Connaître voilà, les communautés alguaires, parce que c'est le sujet en fait, quand on fait le prélèvement d'ADN, là, il y aura une étude du phytoplancton. On était quand même beaucoup dans le symbole ce matin. On avait des costumes d'aigrettes, de blaireaux, Chloé en blaireau, Marco en aigrette, les musiciens.

0: musicienne. C'est devant le muséum où elle a dit voilà, nous ne voulons pas d'aigrettes lyophilisées, nous ne voulons pas de blaireaux dans vos tiroirs muséographiques, nous voulons des animaux, nous voulons du vivant dans nos rivières. Et voilà.
1: En ce qui concerne donc ce décret écocidaire qui est dans les tuyaux, là, donc de ne plus protéger ce qu'il était jusqu'à présent, une menace contre tout le vivant non humain, c'est aussi une menace contre l'humain, puisque nous faisons partie d'un tout.
0: Bah, oui, complètement. Ouais. Quand on revendique des droits à la nature, quand on revendique une protection plus accrue de nos écosystèmes, de nos socio-écosystèmes, on en fait complètement partie. Et si on le... C'est un peu notre credo, qu'on est dans des interrelations, on est complètement lié à ce vivant qui est en nous déjà, puisqu'on est composé essentiellement de cellules qui ne sont pas humaines, et tout autour de nous, dans la rivière, et voilà. C'est aussi pour nous, quoi. Pour nous, enfin voilà, bref.
1: Oui. En tout cas, merci pour ce fabuleux moment, cette merveilleuse traversée de Paris. J'ai envie de te prendre dans mes bras au micro. Oui. On va faire un gros câlin. Bravo, bravo les copains, vous assurez. Et vous allez assurer comme ça, donc, jusqu'au Danube.
0: Ouais. Alors, on va pas faire des traversées spectaculaires comme ça dans toutes les villes. Là, c'était un peu le moment fort, quoi. On arrive à la capitale, on a envie de déclamer et de revendiquer tous ces droits. Droits pour les autres humains, droits pour les humains, enfin, droits, nos droits. Bon, c'est important quand on arrive à la capitale de dire quoi, là, il existe des initiatives, des projets dans les autres rivières. Et de créer cette gémellité entre les fleuves et les rivières nous paraît complètement indispensable. Mais sur notre parcours, sur la suite, on va organiser des escales, des résidences embarquées, des temps forts aussi dans certaines villes, dans certains villages. Prochaine étape, c'est Compiègne-Longueuil-Annel, la capitale de la bétellerie de l'Oise.
1: Capitale de la lutte victorieuse, bientôt victorieuse, contre le méga canal. Voilà, Longueuil-Annel, c'est l'endroit où était établi le camp et ce grand rassemblement contre le projet écocidaire de méga canal, ouais, dont on vous a déjà parlé dans cette émission. 107 km d'horreur et 3300 hectares de terres nourricières ravagées, des grands travaux inutiles, en voulez-vous, en voilà. Une horreur à 10 milliards d'euros d'argent public. Voilà, et donc c'est là que vous allez faire étape bientôt.
0: Ouais, on a hâte de rencontrer les gens sur place et de porter leur témoignage, de porter leur voix qui est absolument indispensable aujourd'hui.
1: Est-ce qu'on peut te présenter comme, disons, l'un des maîtres d'œuvre, des architectes de cette expédition Bateau au Labo, dont tu me parles depuis un moment déjà quand même. C'est des mois et des mois, et peut-être des années de travail, non, cette odyssée, cette aventure.
0: Ouais, c'est 2 ans de travail. On a commencé à peu près à cette période, en 2023. Et oui, moi je suis en coordination générale du projet, mais on est une équipe de 5 à l'architecture du projet, à le travailler un peu au corps depuis des mois, avec des allées, des retours, et aujourd'hui c'est une grande avancée quand même, parce qu'on n'était pas encore sûr de partir il y a ne serait-ce que quelques semaines, parce qu'on a eu beaucoup de difficultés au démarrage, beaucoup de bâtons dans les roues aussi, mais là maintenant ça y est, on est parti et il n'y a rien qui peut nous arrêter, quoi.
1: Et vraiment avec un côté DIY, un do it yourself, fais-le toi-même, parce que bon, les sous vous les avez trouvés vous-même, de l'argent public, bah, y en a peut-être un petit peu, mais pas tant que ça. Vous avez bricolé financièrement ce projet avec des bouts de ficelle et pourtant bah, ça flotte.
0: Ouais, c'est des bouts de ficelle, c'est un engagement bénévole aussi, ça c'est important de le rappeler. On ne se paye pas sur ce voyage, on arrive à naviguer parce que voilà, on a, c'est dans notre calendrier, c'est anticipé depuis un moment. Mais les petits bouts de ficelle, comme tu dis, les petits bouts de financement qu'on a pu récupérer de ci, de là, c'est vraiment le reflet de bah, voilà, cette année 2025 qui est un désastre économique pour les petites associations, pour tous les projets d'intérêt généraux d'une manière générale. C'est vraiment un coup dur, c'est un coup de massue qu'on connaît depuis des années, mais là, cette année, c'est encore plus fort. Et c'est à craindre encore pour les années à venir. Mais on y arrive et on avait vraiment envie de mener à bien ce projet. En ajustant, bien sûr, on ne peut pas faire tout ce qu'on imaginait avec le peu de moyens, mais on a quand même une belle escale parisienne à la MSH Nanterre, à l'île Saint-Denis. À la MSH Nanterre, du coup, ça réunit des scientifiques. Et il y a l'île Saint-Denis, des initiatives citoyennes, des organisations qui sont en lutte contre le Green Dock, contre le méga canal, des soulèvements de la terre, des gens aussi qui naviguent, qui vont nous prêter leur voix et témoigner de la manière dont ils habitent, dont ils vivent avec le fleuve. Et puis aussi... porter à connaissance, ça c'est important, de la vision du fleuve telle qu'elle existe aujourd'hui et de celle qui serait quand même beaucoup plus souhaitable pour notre avenir, pour aujourd'hui aussi.
1: Pour revenir juste sur le volet financement, vous avez boutiqué cette expédition avec très peu d'argent, c'est quoi, c'est 7-8 000 balles, non, j'ai cru comprendre?
0: Oui, c'est ça, c'est 7 500 euros en tout et pour tout pour 2025, donc pour 2 mois de navigation, ce qui nous permet de couvrir des frais minimaux. Et après, on a lancé un financement participatif aussi pour compléter. Donc ça, c'est quelque chose qu'on ne voulait pas, absolument pas faire, mais on voilà, on n'a pas trop le choix. Et, enfin, on ne voulait pas le faire dans le sens où c'est pour nous, c'est au service public en fait de cette collectivité de financer un projet comme ça. On a fini par demander à nos potes et à nos familles s'ils voulaient bien contribuer. Et...
1: C'est un projet multidimensionnel, donc scientifique, artistique, philosophique, politique sûrement. Allez, on va dire, on va lâcher le mot. Tous ces axes qui sont conjugués en même temps. Il va y avoir tant des artistes que des scientifiques que peut-être des politiques.
0: Ouais, c'est ça l'idée. Bah, c'est un projet un peu rhizome. Nous, ce qui nous intéresse, c'est d'inventer un espace de rencontre. Ça, c'est le cœur du projet. On est convaincus, tous et toutes dans l'équipe, que bah, voilà, les espaces pour échanger, pour se rencontrer, elles sont de plus en plus faibles. Ça conduit à ce que l'on voit aujourd'hui, enfin, la montée de l'extrême droite, avec des raccourcis qui sont extrêmement forts. Si on organise, on construit ensemble ces espaces de rencontre et d'échange, on pourra échanger sur des sujets hyper importants. Des espaces de rencontre et puis bah, mettre un peu la focale sur les rivières, parce que les rivières sont des espaces qui concentrent, qui révèlent, qui cristallisent des tensions à l'échelle locale, mais aussi à l'échelle internationale. C'est pour ça qu'on se dirige vers le Danube, parce que c'est le fleuve le plus international au monde, celui qui traverse une dizaine de pays. C'est un fleuve frontière, une frontière molle, avec d'un côté on parle croate, de l'autre côté on parle serbe, d'un côté on parle roumain, de l'autre côté on parle ukrainien. Ça nous intéresse aussi pour mettre ça en perspective avec notre géopolitique de l'eau en France et la manière dont on pense à l'échelle d'un bassin versant. Et donc du coup de croiser un peu les démarches, les approches, d'où l'idée de faire venir des scientifiques, des gens aussi qu'on va rencontrer sur notre chemin à notre bord, des artistes en résidence pour documenter à la fois les travaux que l'on va faire sur le terrain, les travaux des scientifiques aussi, et le traduire avec des médiums très différents. Donc on aura de la vidéo, de l'audio comme ce que tu fais, du dessin, du récit, de l'écrit. Et voilà, nous, on imagine ça un peu comme une grande plateforme où on met en réseau, on crée du lien et puis on vient... le projet Bateau Labo, en fait, on raconte vraiment des histoires.
1: Et puis s'approprier le narratif aussi, comme on dit, hein, qu'on laisse trop souvent aux puissances d'argent, aux politiques, écrire notre propre histoire, ne pas laisser non plus le monopole du récit à d'autres.
0: Bah oui, je trouve qu'il y a beaucoup de désillusions, une désinhibition aussi de la sensibilité à l'égard du vivant, et puis peut-être une difficulté à... se raccrocher à une aspiration, à un modèle pour vivre différemment. C'est qu'on nous a proposé un modèle complètement moribond. Enfin, aujourd'hui, on est dans un état de crise qui est sans précédent. Et du coup, qu'est-ce qu'on veut comme vie, en fait ? Toute la question des droits de la nature, elle vient aussi à bord et puis on la transporte, on la véhicule sur notre parcours. Parce que c'est un petit peu comme un gabarit, moi je l'imagine comme ça, comme une trame. La manière dont on structure nos droits à nous, êtres humains, la manière dont on envisage notre rapport à l'eau, une manière très ressourciste, très utilitariste. Enfin, le bassin versant, il est pensé comme une ressource avant tout. Je trouve que c'est assez dramatique, parce que ça dit des choses en fait sur notre rapport à l'eau et au vivant. Du coup, il y a vraiment l'enjeu aussi d'inventer un nouveau langage en fait, une autre manière de montrer, de toucher, d'illustrer la rivière, un bassin versant, et pas que la rivière en fait. C'est juste que c'est l'endroit qui rassemble, c'est l'endroit qui cristallise, qui concentre. Tu prends un verre d'eau, tu fais un prélèvement d'ADN dans cette eau, et t'as une histoire qui est assez incroyable, qui est racontée quoi. L'histoire d'un bassin versant, de ses polluants, de ses intrants, de sa charge organique, et du coup de la manière dont la rivière a été aménagée, recalibrée, réutilisée à des fins, voilà. Et donc ça nous paraît important d'être à l'écoute de la rivière, un peu comme un stéthoscope, je pense souvent cette image, à l'écoute du fleuve, et du coup de ses attachements, des combats en cours, et puis des choses belles aussi qui se passe sur les rivières. Il y a aussi de très très belles initiatives, on a envie de les rencontrer.
1: Ce chaland de Loire, donc il est parti de Brémond sur la Loire, en Indre-et-Loire. Vous comptez aller jusqu'en mer Noire ?
0: Cette année, on navigue exclusivement sur les rivières françaises. On va emprunter des rivières et des canaux, l'Oise, canal de Briard, de la Marne, de l'Aisne, le Champagne-Bourgogne. On va rejoindre le Jura, on va voir... peut-être des petites montagnes enneigées. Le voyage, il va nous amener, on l'espère, c'est en bonne voie, jusqu'au Rhin et ensuite jusqu'au Danube. On rejoint le Danube en remontant la rivière de la Main. Et donc ça va nous pousser peut-être jusqu'au delta du Danube, qui est situé en Roumanie et en Ukraine, à 4444 km de Saint-Nazaire.
1: Le bateau, la Fionnerie, est parti de Saint-Nazaire en fait.
0: Elle n'est pas partie de Saint-Nazaire. Non, mais par contre, il y a René, la petite annexe qui nous accompagne. Ouais. Qui a la voile là juste derrière nous, qui elle est partie de Saint-Nazaire et qui fait partie de Bateau Labo. Il y a René et il y a la Fionnerie.
1: Voilà,
0: et
1: ce sont ces deux bateaux qui avaient besoin d'être carénés. Hein, c'est ça, un entretien, un petit soin de beauté de la coque qui a eu lieu. Et voilà, et in extremis qui s'est fini juste avant de partir.
0: Hein. Ouais, c'est un bateau en bois, c'est un chaland de Loire qui a 18 ans. Il y a eu une réfection, un carénage de la coque avec des pièces de bois changées, des bordées, donc ouais. Des pièces qui sont sur le côté du bateau. Ça a pris 3 mois parce que c'était un travail très lourd. C'est un peu une vieille dame la Fionnerie. Il faut bien s'en occuper. Ça demande du temps, de l'énergie, des moyens aussi. aussi. 3 mois asséchés aussi sur les quais de Brémont, c'est pour ça que le départ a été un peu houleux, c'est parce que le bois a asséché, même si on le calfate, on met de l'étoupe de chanvre, donc une espèce de filasse qu'on vient insérer dans des jointures et qu'on recouvre d'un brai, d'une résine. Quand on remet à l'eau le bateau, comme tous les bateaux en bois, eh bien, ils prennent l'eau jusqu'à ce que le bois gonfle et s'étanchéifie. Et là, ça a pris le temps qu'il fallait, mais on a remis à l'eau le bateau à Orléans et c'était un petit peu trop tôt, donc on a dû le bâcher. Enfin bref, je passe les détails, c'était compliqué quoi. Mais le bateau est en bon état, il flotte et il peut accueillir ce voyage à bras ouverts.
1: Voilà. Pour que la fionnerie donc puisse faire combien de centaines de kilomètres?
0: Ouais, à peu près 4000 bornes et il faudra envisager le retour qu'on espère à la voile et on espère qu'on sera accompagné aussi de Copen, là, de Loire, pour nous aider à remonter. C'est un grand fleuve, le Danube, hein, et remonter ce fleuve-là, ça demande du temps et un équipage.
1: Tout ce périple, il y aura des escales avec donc des tables rondes, des rencontres.
0: Des tables rondes, des rencontres, mais pas que du blabla. C'est aussi super de partager des moments autres, et donc du coup, on va créer des modules forains, une fête foraine low-tech, qui sera des outils interactifs, qui seront sur les quais et qui vont nous permettre d'entrer en relation avec des gens, avec des personnes qui parlent serbe et nous on parle pas serbe, et bah du coup il faut imaginer des jeux et des outils adaptés et des outils qui viennent traduire cette proposition de loi qui va être déposée à la Commission européenne, cette initiative citoyenne européenne pour les droits de la nature, parce que c'est un peu complexe les droits de la nature, personne comprend trop, on a l'impression que c'est que pour les juristes et les avocats ou une frange des écologues, mais en fait c'est des choses aussi qui sont assez simples à comprendre et nous on aimerait bien les traduire et les interpréter sous forme de jeux, de plateaux, mais aussi des jeux à manipuler, donc une roue de la fortune décalée, des tirs à la corde ou je ne sais quoi, enfin bref, des jeux qu'on va imaginer cet hiver avec la Haute École des Arts du Rhin qui nous accueille à Strasbourg. Et ce sera des pieds sur les quais, il y aura aussi des banquets chantés et un spectacle que va créer Chloé avec des étapes de création sur le parcours.
1: Dans tous les angles d'attaque de cette expédition, le bateau labo, je disais artistique, politique, scientifique et juridique. On vient aussi du département où a germé cette idée en 2019 de Parlement de Loire, hein, donc doté des milieux naturels comme la Loire, d'entités juridiques pour qu'elles puissent être défendues devant les tribunaux. Et vous êtes aussi porteuse de cette idée, de ce concept, qui d'ailleurs a cheminé jusqu'à l'Assemblée nationale grâce à notre député Charles Fournier.
0: On accompagne donc cette initiative citoyenne européenne. C'est un peu comme une pétition à l'échelle de l'Europe, comme un référendum en fait plutôt. Une fois que cette proposition, qui doit être proposée par minimum 7 citoyens et citoyennes dans 7 pays différents, si elle récolte 1 million de signatures en un an, ensuite elle est déposée à la Commission européenne qui doit examiner cette proposition de loi, mais qui doit s'appuyer sur les compétences de l'Union européenne. Et donc là, il y en a une qui est en cours sur les droits de la nature, qui s'inspire énormément de ce qui existe maintenant sur la lagune Mar Menor en Espagne, qui est le premier écosystème sujet de droit en Europe, avec des règles qui sont assez claires, un comité scientifique, citoyen, des droits.
1: Et une des premières grandes étapes aussi, c'était en Nouvelle-Zélande, la rivière Whanganui.
0: Oui, il y a la rivière Whanganui, et puis ensuite il y a eu pas mal de fictions juridiques en France. On fait comme si, c'est-à-dire le Parlement de Loire, c'était souvent ça qui était dit, hein, tout au long de ce processus, c'est et si on donnait des droits à un fleuve, qu'est-ce que ça donnerait en fait? Si la Loire est sujet de droit, quels sont les freins, quels sont les leviers, quelles sont les véritables opportunités? Et ce levier, je ne sais pas s'il est juridique, mais en tout cas, il est mobilisateur et il donne envie de se rassembler. Parce que ça peut rassembler, je pense, des gens qui sont de sphère plus académique et d'autres qui sont militants. Je pense qu'il y a plus que besoin aujourd'hui de créer de plus en plus d'alliances. Parce que de l'autre côté, ils en ont des alliances. Et nous, on est quand même très très fort pour se diviser. Peut-être que c'est une opportunité de se rassembler.
1: Puisque vous voulez qu'on se la joue anthropocentré, libéral, capitaliste et droit, eh bien on pourrait envisager que les milieux naturels, comme par exemple la Loire ou d'autres fleuves, travaillent à notre survie, nous apportent de l'eau, qui nous permet de faire plein de trucs, d'abord de vivre. Le milieu, il fait ce qu'il a à faire, en fait. Si ça fait intervenir la notion de travail, ça fait intervenir aussi la notion de droit du travail. Ouais. Mais on devrait aussi rétribuer, par exemple, la Loire pour le travail qu'elle fait pour nous, les humains. Donner de l'argent à la Loire, ça pourrait peut-être aussi lui permettre de se payer des avocats, ou de se refaire des beautés de ses berges, je sais pas moi, mais en tout cas, allez-y, vous voulez qu'on se la joue capitaliste et pognon, la nature travaille pour nous et tout travail mérite salaire en fait.
0: Ouais. Et par rapport au travail, moi il y a un sujet qui m'intéresse énormément et on va essayer de l'expérimenter un peu là sur le trajet, c'est l'idée d'un syndicat qui rassemble des usagères, usagers, praticiens, praticiennes du bateau, du fleuve, mais par des pratiques différentes du bateau, que ce soit la pêche traditionnelle, le tourisme et le transport. Trois parmi des usages très importants en France. Il y en a un qui est complètement maltraité, c'est la pêche traditionnelle. Il y en a un qui est très très appuyé, c'est le tourisme. Et le transport qui du coup est assez clivant dans les manières dont on envisage le fluvial aujourd'hui. Et je pense qu'il y a un intérêt, vu que le syndicat de la pêche est en train de mourir en Loire, à peut-être se réunir autour de cette idée d'un syndicat qui revendique les droits des travailleurs et travailleuses. Mais je pense que par un jeu sémantique, dans la constitution statutaire de ce syndicat, on pourrait essayer de faire le pari que l'on revendique des droits qui soient à la fois des droits des travailleurs, mais aussi le droit du fleuve. Parce que quand on est travailleur sur le fleuve avec un bateau, on a besoin d'un fleuve qui circule librement, on a besoin de réduire les entraves à la circulation des sédiments et des poissons, parce que sinon il n'y a juste pas de poissons. On a besoin d'une eau de qualité, on marche dans des cyanobactéries et puis ça crée des désastres, enfin, tout ce qu'on connaît en fait, des troubles et des dysfonctionnements des milieux aquatiques. Et il y a ce truc-là qui est peut-être à inventer, parce que même dans le transport, tu vois, sur Compiègne, il y a des bateliers traditionnels qui s'opposent à la création de ce méga canal. Ils se retrouvent un petit peu esselés, et est-ce qu'on ne pourrait pas s'unir entre personnes du tourisme qui sont vraiment très engagées, comme Clément et comme d'autres sur la Loire, où on voit dans la Grande Remontée, en fait, c'est des gens en fait, qui amènent des touristes en fait, en été. Et c'est des gens qui s'engagent et qui viennent au pied du barrage de Saint-Laurent et qui revendiquent une circulation du fleuve sans entrave et sans grosses entraves comme ce stupide mur de Saint-Laurent.
1: C'est une centrale nucléaire, hein,
0: une centrale nucléaire. Ouais. Cette idée de syndicat, elle séduit, après va voir, ça prend peut-être du temps, mais je pense que ça permettrait aussi de rassembler d'une manière plus simple, parce que le syndicat, c'est pas les mêmes luttes, c'est pas la même histoire de lutte aussi, parce que les droits de la nature, c'est quelque chose qui est très contemporain de notre époque, pas forcément palpable dans l'immédiat, alors que le syndicat, tout le monde sait ce que c'est, il y a des gens qui sont syndiqués, et il y a une difficulté, je trouve, à créer un syndicat des bateliers-batelières qui réunit la communauté navigante de France pour des rivières vivantes, pour des rivières libres. Pour des rivières libres, moi je trouve ça super intéressant comme nom de syndicat, parce qu'il y a la notion d'écologie de la libération aussi, beaucoup portée, accompagnée par Fatima Wassak, sur cette idée que l'écologie n'est pas punitive, mais que c'est une écologie qui libère les obstacles et qui crée du lien, quoi. Je pense qu'avec Bateau Labo, on va essayer d'accompagner un peu cette idée, créer du réseau entre les gens, créer des synergies, des passerelles culturelles entre les cours d'eau du continent.
1: Bah, il va falloir des bons traducteurs et traductrices, hein, pour expliquer tout ça et échanger sur tout ça quand vous allez traverser la Serbie, la Roumanie et l'Ukraine.
0: On en a un sur le chemin. On a rencontré des gens qui parlent serbe, qui parlent allemand, qui parlent hongrois. On va avoir aussi des gens qui vont traduire. Ouais, carrément.
2: Et voilà les amis, c'est fini pour cette visite de la Fillonnerie qui emmène l'expédition Bateau Labo jusqu'à la mer Noire. Grand merci, bisous et bon vent aux copains de ce génial équipage. 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Pour des rivières libres et des radios libres, ce n'est qu'un combat. Continuons le début. Salut!
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Bonjour escapadiens, escapadiennes, heureuse de vous retrouver dans le royaume de l'intermédiaire, au 104.1, au 102.0 et au 103.3. Alors avec cette chaleur, j'espère que vous êtes à l'ombre, à vous siroter quelque chose de bien frais. Et voilà maintenant le thème qui va clôturer la saison avant l'été. Évidemment, un thème récurrent, c'est pas la première fois que j'en parle. Évidemment, c'est l'au-delà. Il n'y a pas mieux comme royaume de l'intermédiaire que l'au-delà. Je vais commencer par deux belles citations. Celle de Virgile avec Félix qui potui rectum rociosere causas. C'est-à-dire heureux celui qui a pu pénétrer les causes secrètes des choses. Et je continue avec Mahatma Gandhi. Si un homme atteint le cœur de sa propre religion, il atteint également le cœur des autres religions. Alors, qu'est-ce que c'est qui m'amène à tout cela? C'est en fait un livre, un superbe livre, écrit par Jeanne Moranier, qui n'est autre que la maman de Georges Moranier, disparu tragiquement, communique depuis l'au-delà avec sa mère, par écriture intuitive. Dans ce deuxième tome, c'est celui que dont je vais vous parler et lire des passages, il nous présente 10 êtres spirituels qui, parvenus à une très grande évolution, racontent ce qui constituait leur vie sur le monde de la matière et expliquent ce qu'ils ont découvert dans le monde de l'esprit. Tous confessent leur erreur terrestre et décrivent l'émerveillement dans lequel ils vivent. Ils sont chargés de préparer les êtres terrestres aux données nouvelles que Georges, en sa qualité de physicien, c'était un physicien, nous apportera concernant l'immortalité de l'âme. La nature de Dieu est la fusion et future religion universelle. Et je poursuis toujours par un petit poème de Sully Prudhomme, Les yeux. Car les yeux, c'est important, vous savez, c'est aussi une partie où l'âme, justement, peut découvrir le monde dans lequel elle est descendue. Bleus ou noirs, tous aimés, tous beaux. Des yeux sans nombre ont vu l'aurore. Ils dorment au fond des tombeaux et le soleil se lève encore. Les nuits plus douces que les jours ont enchanté des yeux sans nombre. Les étoiles brillent toujours et les yeux se sont remplis d'ombre. Oh, oh, qu'il ait perdu le regard, non, non, cela n'est pas possible. Ils se sont tournés quelque part vers ce que l'on nomme l'invisible. Et comme les astres penchants nous quittent, mais au ciel demeurent, les prunelles ont leur couchant. Mais il n'est pas vrai qu'elle meure. Bleus ou noirs, tous aimés, tous beaux, ouverts à quelques immenses aurores, de l'autre côté des tombeaux, les yeux qu'on ferme voient encore. N'est-ce pas beau, Monsieur Sully Prudhomme? Alors je commence l'avant-propos de ce livre qui s'appelle « Après cette vie » de Jeanne Moranier. On nous parle depuis l'autre monde. C'est avec joie que nous allons nous remettre au travail avec toi, maman, dit Georges. Nous n'avons pas tout dit, c'est évident. Il viendra de plus en plus de médiums pour expliquer au monde terrestre tout ce qu'il a à apprendre concernant notre vie. Malheureusement, parmi ces médiums, il se glissera des personnes imprudentes dont les interlocuteurs raconteront n'importe quoi pour gêner notre action. Ce sera à vous tous de savoir discerner ce qui est possible de ce qui ne l'est pas. À vous tous de savoir différencier le bon grain de l'ivraie. Soyez très prudents. Ayez toujours le jugement en alerte. L'action des êtres maléfiques est grande, tenace et perturbante. Elle a pour but de retarder l'apparition de la vérité en vous et le devoir et la joie de vous expliquer. J'ai mis toute mon âme au service de cette merveilleuse vérité. La servie, la survie de mon âme dans ce monde spirituel. Je sais que nous tous ici trouverons un grand bonheur à voir répandre ce magnifique message que la puissante force spirituelle. Elle nous a chargé de transmettre, quelle que soit son appellation, son dogme, peu importe. Mais il y a un au-delà, ça c'est certain.
Je sais que beaucoup d'êtres terrestres sont prêts à l'accepter et qu'ils seront de plus en plus nombreux, d'autres, toujours aussi réticents, à la reconnaître. Pour tous les autres, pour ceux qui refusent encore de nous croire, l'heure viendra aussi de se recueillir devant la découverte de cet amour universel qui nous est indispensable et nous dispense de la force cosmique qui nous dirige. Quelle puissance, quel amour et quelle joie elle déploie pour nous tous. Cela enfin nous guide vers le vide éternel qu'elle nous prépare, comme une mère aimante prépare ses enfants à assumer leur vie adulte. Car nous considérons cette force non pas tellement comme un Dieu tout-puissant, mais plutôt comme une mère attentive qui sait que tout ne sera pas facile. Ça va plaire aux dames si pointues sur le masculin et le féminin. Donc pour une fois, cette force serait peut-être féminine, pourquoi pas, et non masculine. Qui connaît l'influence du mal sur les natures faibles, mais qui, par un amour sans limite, saura nous aider à vaincre les difficultés inévitables ? Que les psychologues ne pensent pas que nous fassions tous dans un complexe d'Œdipe, non. Tout ceci n'est qu'une image adoptée d'ailleurs depuis longtemps par l'Orient et par les grands initiés. Je cherche surtout à expliquer l'immense amour qui se dégage de cette force et qui veut que tout soit amour là où nous vivons. Il y a eu pas mal de messies ou de prophètes qui ont fait cette mission importante à attirer l'attention tout simplement sur ce point essentiel. Aimez-vous les uns les autres comme je vous aime. Ici, dans le monde spirituel, c'est réalité. Sur la terre, hélas, ce n'est pas encore un beau rêve, mais ça viendra. Un rêve qui se réalisera un jour, très lointain, c'est certain, un jour où les peuples auront trouvé leur équilibre, continuellement menacé pour encore longtemps, bien malheureusement peut-être, ça prendra fin et sûrement, mais lentement. Ne vous laissez pas influencer par ces esprits chagrins qui vous annoncent la fin du monde, sans doute. En sont-ils eux-mêmes persuadés ? C'est la seule excuse. Le monde ne mourra pas, ne vous inquiétez pas, ni à l'an 2000, ni à l'an 3000, ni à l'an 4000. N'écoutez pas, tout continuera à tourner. À tourner, que ce soit l'air du poisson, l'air du Verseau. N'écoutez pas ces discours catastrophiques. Bien sûr, tout n'ira pas tout seul. Le monde a besoin, pour bien se diriger, des têtes solides et sûres. Elles sont rares. La majorité des êtres humains est plus faible et plus influençable que déterminée et responsable. Il y aura des erreurs chèrement payées. Il y aura des catastrophes naturelles, comme toujours. Mais vous devez avancer sur ce chemin périlleux, la tête haute. N'ayez pas peur, toujours prêt à remplir la mission qui vous a été confiée, la vie. Si humble que soit une vie sur la terre, elle obéit à une volonté de la puissance céleste. Toute existence est conditionnée pour apporter quelque chose au mouvement d'évolution de la Terre et de l'astral. Cette évolution est double en effet. Celle de la Terre entraîne celle de l'astral et vice-versa. Le progrès matériel est nécessaire. Il conviendrait que les jeunes qui le rejettent prennent conscience de leurs erreurs. Le progrès technique a une contrepartie, car toute médaille a son revers. Il a entraîné un relâchement de la volonté, un laisser-aller pernicieux. L'homme a besoin de difficultés pour réagir. Et c'est d'ailleurs sur cette vérité qu'est basée l'évolution spirituelle. Avant de continuer ces belles pensées, nous allons faire une petite pause en compagnie du saxophoniste Gilad Azmon, « Mon amour ».

en compagnie de Gilad Azmon, saxophoniste avec une maîtrise quand même costaud, je vous avoue, parce que pour avoir fait un peu de saxo, je peux vous avouer que ces notes sorties sont d'une très grande maîtrise. Voilà, alors c'était mon amour. Nous continuons donc notre traversée après cette vie, n'est-ce pas, cette traversée philosophique quelque part, donc écrite par Jeanne Moragnier et induite par l'au-delà de son fils. Quand la difficulté s'efface, l'homme relâche son effort et s'enfonce dans la passivité au lieu de se diriger vers le mieux, c'est-à-dire vers le bien. N'oubliez pas les délices de Capoue. Cependant, rejeter l'évolution technique serait une grande erreur, car les découvertes à venir seront nécessaires à l'évolution générale. Il y a une contrepartie que notre siècle apporte par son évolution matérielle, l'éloignement des religions, de la foi. Il y a à cela deux raisons, me semble-t-il. La première, c'est que le cerveau humain, mieux éclairé, mieux nourri de connaissances, s'écarte des dogmes trop faibles, trop aléatoires, des conceptions théologiques actuelles. Nous y reviendrons, ce n'est pas là le plus grave. La plus dangereuse est la seconde, celle qui fait que l'homme, ne vivant plus dans la sombre misère d'autrefois, ni dans les guerres incessantes, du moins chez nous, croit pouvoir se passer de Dieu. L'Occident a atteint un tel degré de matérialisme, conséquence des progrès techniques, qu'il rejette l'idée d'un Dieu consolateur dont il pense n'avoir nul besoin. Or, l'homme est fait essentiellement de spiritualité, et lui est confié la mission d'unir les progrès des techniques et de la science avec la connaissance de lui-même, c'est-à-dire de son essence divine. Tout cela peut être une osmose. Il y a là beaucoup à faire, et c'est notre rôle, à nous qui sommes de l'autre côté, d'informer le monde terrestre. Le moment est venu, plus que jamais, d'enrayer de tout notre pouvoir la vague de matérialisme et d'athéisme qui se répand sur les peuples à grand détriment, surtout des jeunes. Car la jeunesse, belle jeunesse, passe toujours par une phase d'idéalisme qui doit être constructive, qui ne doit pas s'écarter du chemin du possible, mais qui doit employer ses forces vives à modifier, à régénérer et non pas à détruire. Son refus du matérialisme athée ne doit pas la conduire vers le dangereux criminel qu'il exploite en invoquant une idéologie ridicule et fausse. Ce mal qui ronge le monde des jeunes doit être extirpé avec la plus grande vigilance, afin de sauver du chaos toute une génération qui se doit de participer à l'évolution du monde. Le besoin, l'idéal de la jeunesse, a bien d'autres moyens de s'affirmer. Il se détourne de son but quand il est dirigé sur une fausse voie, sur celle par exemple qui consiste à rejeter les lois établies dans une société. Rien ne peut se faire dans le désordre. Tout être jeune a le devoir de s'insérer dans le monde, des adultes même s'il n'est pas parfait à ses yeux. Aucune société ne peut être parfaite, mais s'en détourner mène à l'inutilité. Je suis tout à fait d'accord avec ceux qui pensent, jeunes et moins jeunes, que beaucoup de lois devraient être plus rigoureuses. On ne mène pas un État par la faiblesse et le laxisme, c'est certain. L'autocratie n'a pas plus de raison d'être dans nos pays évolués, mais la démocratie est difficile à conduire quand un peuple manque de discipline naturelle. Pour que le monde évolue vers le bien, il faut que les peuples soient conscients de leurs devoirs. Il leur faut comprendre que rien ne peut se faire sans ordre, sans discipline et sans une haute idée civique. Je ne prêche pas pour une vie ascétique. Il est normal et nécessaire à son équilibre que l'être humain ait des loisirs, des moments heureux, de détente. Tout est un juste équilibre des choses, tout est toujours dans le juste milieu. Les jeunes, encore moins que les adultes, ne devraient pas s'écarter de ce droit chemin. Il leur faut s'insérer dans la société qui est celle de leur
siècles et siècles, du mieux possible, avec ce qui leur a été donné pour remplir le rôle qui leur est confié par tous leurs aïeux, par tous leurs ancêtres, Le refus des contraintes est grave, car il est inévitable de rencontrer des obstacles et des difficultés. Le but de l'existence terrestre est justement de ne pas les rejeter, mais de les contourner pour les dominer. Vous reviendrez sur Terre jusqu'à ce que vous soyez capable de les affronter calmement et avec lucidité. Il est préférable d'y penser dès maintenant et de prendre le taureau par les cornes plutôt que de se livrer à la paresse, à la drogue, à la violence, à la marginalité. Car vous reviendrez pour faire vos preuves. Le monde a sérieusement besoin d'être repris en main. Les forces du mal, non pas Satan, je ne l'ai pas dit, mais je l'ai prononcé. Mais tout ce qui fait les vices, la cruauté, les passions mauvaises, solidement ancrées chez beaucoup d'êtres humains, doivent être sévèrement reprises, réprimées, en soi-même, sans être rentrées dans un dogme d'une grande dureté. Mais, comme on dit, faire un peu rétrospection sur sa propre personnalité et sur son vécu, et savoir se remettre en cause pour reprendre le chemin d'une autre façon. Tant qu'un État ne saura pas sévir, la société ira à la dérive. Sans rentrer dans de l'extrême, mais c'est comme cela. Un peuple, c'est un peu comme un enfant. Car le mal est très contagieux. Nous espérons tous ici que cette vague de désordre cessera. Il en est temps. L'homme paie ses fautes dans sa vie suivante. Selon la loi du karma, rigoureusement établie, s'il les payait déjà sur la Terre, l'évolution du monde serait plus rapide. Et c'est bien cette évolution qui est le but de vos vies terrestres, car elle mène à une vie éternelle. Le besoin d'idéalisme des jeunes doit les conduire vers une amélioration, justement, de nos sociétés, et non pas vers sa destruction. Il ne faut pas tourner le dos au progrès et vivre à la chandelle. Il faut savoir bien se conduire, savoir faire un effort sur soi-même, comprendre que mener le monde vers le bien, c'est se donner entièrement à une tâche noble. C'est vouloir la régénération d'un monde en régression. Suite à cette belle phrase aussi, je vais faire une pause musicale, toujours en compagnie de Gilad Azmon et son orchestre The Orient House Ensemble, The Romantic Church.

Voilà, c'était Gilad Asmon avec The Romantic Church. Alors, nous poursuivons toujours dans cet au-delà et cette communication avec cette maman qui a le pouvoir d'intercéder entre l'au-delà et la terre. Alors, comme je le répète, le besoin d'idéalisme des jeunes doit les conduire vers une amélioration de la société et non pas à sa destruction. C'est vouloir la régénération d'un monde en régression. Donc, nous comptons tous sur vos efforts, nous comptons tous sur une prise de conscience, comme disent les psychologues, non pas seulement de vous tous, mais aussi et surtout de vos dirigeants. Que les lois soient sévères pour réprimer le crime et vous aurez déjà fait un grand pas en avant. C'est le thème de cette saison, malheureusement, et de beaucoup de saisons qui ont traversé l'histoire de la criminalité, de toute façon. Il serait temps, de temps en temps, de pouvoir prendre de réelles décisions. Alors, donc, Georges Moragnier demande à sa mère, qui est nullement de la voyance, mais de la médiumnité. Elle n'est pas non plus de mettre les lecteurs en communication avec leurs disparus, loin de là. Ce n'est pas, on ne peut pas décider de cela, car on ne sait pas ceux qui sont capables de pouvoir communiquer de l'au-delà. Donc si nous pouvions évidemment communiquer de suite avec nos chers disparus, ça se saurait. Mais non, c'est ceux qui sont là-haut qui sont les seuls à pouvoir savoir s'ils peuvent communiquer de l'autre côté du miroir, si je peux dire cela. Donc, de même que je n'ai pas le droit de dicter un message à quelqu'un d'autre que toi, de même tu ne dois pas empiéter sur le travail des autres et ne pas en faire un gagne-pain à part ces écritures que tu permets de connaître. Ils ont une mission à remplir, c'est inscrit dans leur destin. Nous avons besoin d'eux pour prouver l'existence d'un monde spirituel et de la survie immédiate de l'âme. Il leur est permis de gagner leur vie par ce moyen, dans la mesure où les prix qu'ils demandent sont raisonnables. Nous aidons beaucoup ceux qui sont en haute élévation spirituelle. Tu ne devras désormais communiquer qu'avec moi ou avec des êtres spirituels qui ont été choisis et que nous conduirons bientôt chez toi, n'est-ce pas? Et à cela, nous avons quelques personnages très très intéressants, comme par exemple Marcel N. Je suis très heureux, madame et ancienne élève, de participer à l'ouvrage que vous avez entrepris. Je n'ai pas eu le plaisir de lire votre premier livre, car je viens tout juste de vous retrouver. Mais ne perdez pas l'occasion de le lire quand il sera édité. Vous savez que, Dieu merci, nous pouvons lire. Je suis Marcel N., votre ancien professeur de lycée d'Albert Soro à Hanoï. Que le temps a passé vite, que d'événements malheureux se sont succédés depuis cette heureuse époque où je professais dans ce magnifique pays. Je m'y plaisais énormément et j'y ai fait presque entièrement ma carrière d'enseignant. J'y suis restée jusqu'à la dernière limite et c'est à regret que j'ai dû quitter cette lointaine et si attachante contrée. Je connaissais à fond cette région du monde, m'étant intéressée de très près aux populations, surtout aux populations montagnardes si fidèles à la France et aujourd'hui bien malheureuses. Ainsi va la vie, ainsi va le monde. Tout ce qui commence a une fin, mais quand cette fin aboutit à un bain de sang, c'est le cœur déchiré que nous y assistons. Je suis donc, après tant d'années heureuses passées dans ces contrées lointaines, revenue en Europe, en France exactement, puisque c'est notre mère patrie. J'avais réussi à sauver du désastre quelques autochtones encore très attachés à notre civilisation. Nous tous, les premiers représentants de la France, avons fait tout notre possible pour les diriger vers le sud, alors encore favorisés, hélas, pour peu de temps. Ou encore à les diriger directement sur la France, ce qui nous paraissait plus sûr, car nous ne nous faisions guère d'illusions sur la suite des événements.
Je sais qu'il ne faut pas vivre de regrets, mais j'ai souvent et longuement pensé à ce peuple écrasé sous une domination inhumaine, abaissée, humiliée. Je ne ferai pas ici le procès d'un quelconque gouvernement, mais à ceux qui me répondront. Ces gens ont bien cherché ce qui leur arrive, je dis non, de toutes mes forces. Je ne cesserai jamais de communier en pensée avec les survivants de notre régime qui, eux, n'avaient rien demandé. J'enseignais donc depuis de nombreuses années à Hanoï. Vous avez été mon élève et je vous retrouve si peu changé. Mais non, ne vous en défendez pas. On dirait que le temps et les épreuves glissent sur vous sans laisser de traces. Et cependant, on vient de mettre au courant de ce que vous avez eu à endurer vous aussi par la perte de votre fils. C'est votre père qui m'a cherché il y a peu de temps, dans ce monde où je suis depuis déjà un bon moment. Nous nous étions bien connus en Indochine, votre père et moi. J'avoue que dans ma vie terrestre, je ne me suis guère occupée de médiumnité et de communication avec ceux qui nous appelions les disparus. J'avoue à ma grande honte que je ne croyais pas à la survie. Et cependant, j'étais là-bas au milieu d'un peuple très croyant, très fidèle à ses morts et très, très près d'eux. Je n'en avais pas été influencée car je considérais tout ceci comme des coutumes ancestrales teintées de fétichisme et de superstition. Je n'aurais jamais voulu les contredire ou les critiquer, mais je ne les suivais que pas sur un pas sur leur terrain. Voilà comment on se trompe, voilà comment on est sans excuse, à mon avis, de passer à côté de la question et de la réalité. Et quelle réalité ! J'en suis encore très agréablement surpris. Je me suis passionnée pour la philosophie très jeune et pour longtemps, mais je me suis égarée, attirée par les théories positivistes, les seules qui correspondaient à mon état d'esprit. Nous subissons plus ou moins les influences de l'extérieur, de notre temps, de notre milieu, qu'il soit familial ou social. Je suis d'une génération qui a connu l'anticléricanisme dans toute sa puissance, et sur des jeunes esprits, l'empreinte est difficile et facile à imposer. Nous assistons aujourd'hui à un

Voilà, c'était Gilad Asmon et Zoé au piano qui interprétaient In a Sentiment Mood. Alors, nous, avant de nous quitter, nous allons conclure, du moins essayer, mais je vous invite vraiment à lire les différents livres de Jeanne Mouragnier, car elle en a écrit d'autres, car sa communication ne s'arrête pas qu'à son fils, comme vous pouvez le constater. Elle a écrit Au seuil de la vérité, La mort est un réveil, La science et l'esprit, La totalité du réel, L'univers spirituel et Vers l'unité. Voilà, c'est tout ce qu'elle aura écrit à l'édition Sorlo Lanor. Alors, nous sommes en compagnie de Maurice, ce professeur qui a professé à Hanoï et qui nous fait part de son ressenti de là-haut. Oui, c'est à la vie spirituelle qu'il importe de penser tout d'abord, se conduire en accord avec les préceptes, et souvent plutôt religieux, car il représente une sagesse établie depuis si longtemps, qu'elle correspond de toute évidence à une vérité. On m'objectera que la morale est variable selon le temps, selon le lieu. N'exagérons rien. Chacun sait et doit savoir qu'il n'est pas bon de tuer, qu'il n'est pas bon de céder à la cruauté. Cela me semble élémentaire. Et on a raison de dire que les philosophes ont tendance à couper les cheveux en quatre. Je sais de quoi je parle. La morale est comme la vérité, elle est une et invisible. Qu'avons-nous fait depuis qu'un certain homme est venu nous demander de nous aimer les uns les autres ? Nous nous sommes entretués allègrement et sans pitié. Malheureusement, cette tare millénaire

nerf de la cruauté humaine est enraciné à tel point qu'il faudra vivre encore de nombreux siècles avec et avant de voir le monde pacifié. Je vois que cette idée vous surprend, oui, parce que pensez-vous vraiment qu'un jour nous y parviendrons ? Et oui, le monde, aussi étonnant que cela puisse paraître, doit y parvenir. Les planètes qui ont peut-être certaines avances, on ne sait jamais, dans d'autres galaxies, qui sait ? Ne vous croyez pas seul, y paraît-il, dans l'univers. Il y a beaucoup de progrès réalisés déjà. La science a un très grand travail à accomplir. La philosophie a aussi son mot à dire, car les hommes ne peuvent pas et ne doivent pas vivre uniquement pour le progrès matériel. Ce progrès a sa valeur, son utilité et son but. Ce serait une énorme erreur que de le méconnaître. Mais il faut penser aussi en essayant de ne pas s'égarer parmi toutes ces théories philosophiques diverses et contradictoires. Vous avez la chance et le mérite également de nous entendre et de pouvoir ainsi savoir exactement ce qu'il en est. L'homme est ainsi fait que tout le porte à tout combattre. Il est difficile de gouverner un peuple. Il est encore plus difficile de lui faire partager une idée qu'il ne veut pas partager. Il n'est pire sourd que celui qui ne veut pas entendre. Vous rencontrerez inévitablement de ces esprits qui se disent forts et qui nieront tout parce qu'ils ne voudront pas vous croire. Il est si simple de vouloir le néant et par conséquent l'absolution automatique de ses fautes, l'absence totale des conséquences de ses actes. Un monde uniquement créé de la matière et par la matière finirait ainsi dans le néant. Ce serait injuste. Mais voilà, le monde n'a pas qu'une face matérielle, il a aussi et surtout sa face spirituelle, celle d'où il est parti et d'où il va revenir et retourner. C'est ainsi. Alors nous allons ainsi conclure. Comme l'existence terrestre serait changée et plus supportable si tous les humains savaient qu'il ne faut pas pleurer les disparus, mais leur parler. Car ils entendent comme s'ils étaient encore visibles à leurs yeux, comme leur vie serait adoucie s'ils savaient que nous sommes là, avec eux, les regardant vivre, essayant de les guider, faisant pour eux mille fois plus que nous n'avions fait de notre vivande terrestre, les aimant encore et encore davantage, car le monde spirituel, n'en doutez pas une seconde, n'est qu'amour. Évidemment, c'est indéniable. S'il n'y a que des âmes, ça ne peut être qu'amour. En voici la racine. J'aurais aimé donner mon nom en entier. Vous le connaissez, vous préférez plus de discrétion. Donc il vous reste, madame, qu'à vous remercier de votre gentillesse. Je suis heureux ainsi que vous puissiez communiquer et faire part de nos pensées et de notre existence spirituelle. Voilà, sur ces belles paroles, nous allons nous quitter et je vous dis donc de passer d'agréables vacances. J'espère que tout se passera bien pour vous. Prudence sur la route, beaucoup d'échanges et d'amour en famille, entre amis. Et je vous dis à la rentrée, escapadien, escapadienne.

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0: Bonjour à toutes et à tous, ravi de vous retrouver pour notre dernière chronique santé naturelle de la saison. Mais ne vous inquiétez pas, nous avons sélectionné pour vous des rediffusions de l'émission de la Panacée à écouter tout l'été. Aujourd'hui, je serai avec Fab pour animer cette émission consacrée aux liens fascinants entre le corps, les émotions et notre fonctionnement intérieur. Bonjour Fab.
1: Bonjour Malika Cécile.
0: On va aborder un sujet qui me passionne, la théorie des schémas. Alors vous connaissez peut-être cette sensation étrange de répéter toujours les mêmes situations, les mêmes boucles, toujours les mêmes conflits amoureux, le même type de rencontre, ou bien de ressentir la peur d'être rejeté ou l'impression de ne jamais être assez. Et même lorsque tout semble aller bien extérieurement, le corps, lui, continue de vivre dans l'alerte avec des signes caractéristiques de fatigue chronique, de troubles digestifs, d'états d'anxiété et d'hypervigilance, des compulsions, des difficultés à se détendre. Comme si quelque chose profondément inscrit en nous continuait de piloter nos réactions. C'est précisément ce que décrit la théorie des schémas développée par le psychologue Jeffrey Young. Dans cette émission, nous allons explorer ensemble ce qu'est un schéma psychologique et surtout comment commencer à s'en libérer avec des outils à la fois psychologiques, corporels et naturopathiques. Installez-vous confortablement. Et peut-être qu'au fil de cette émission, certaines pièces du puzzle de votre vie vont commencer à s'assembler. Yeah, yeah.

0: Bonjour Malika Cécile, tu es naturopathe, biologiste et chroniqueuse pour Radio Escapade. Merci d'être avec nous aujourd'hui. Avant d'entrer dans le vif du sujet, peux-tu rappeler pour nos auditrices et auditeurs ce qu'est un schéma psychologique ?
1: Alors, un schéma psychologique, c'est une sorte de programme émotionnel profond. C'est une croyance inconsciente sur soi, sur les autres et sur le monde. Les exemples les plus courants sont, par exemple, je ne mérite pas d'être aimé, ou je vais forcément être abandonné, ou bien je dois être parfait pour être accepté, ou les autres vont forcément me blesser. Voilà, ces schémas ne sont pas des idées rationnelles, elles sont émotionnelles. Et ces schémas se sont construits très tôt, souvent dans l'enfance. Et un enfant qui grandit, par exemple, dans un climat d'insécurité ou de critique permanente, de rejet, d'humiliation ou dans des situations imprévisibles, il va développer des stratégies de survie. Lise Bourbeau, qui est assez connue pour son livre sur les 5 blessures, développe ce concept. Et en fait, le cerveau, il apprend que, par exemple, pour être aimé, je dois me taire. Pour éviter le conflit, je dois m'effacer. Pour ne pas être rejeté, je dois être parfait, etc. etc. Le cerveau apprend avec la répétition et ses stratégies deviennent, au fil du temps, automatique. Le problème, c'est qu'une fois adulte, on continue souvent à vivre comme si ce danger d'autrefois était encore présent.
0: Que se passe-t-il dans le cerveau adulte ?
1: Eh bien, quand un schéma est activé, le cerveau va réagir comme face à une menace réelle. On va prendre un exemple. Imaginons une personne qui porte le schéma de l'abandon, développé dans la petite enfance parce qu'il y avait l'absence répétée de ses parents. Cette personne envoie un message, par exemple « Coucou mon chéri, tu me manques, hâte de te retrouver ce soir ». Son partenaire met plusieurs heures à répondre à un message qu'il a lu. Objectivement, ce n'est peut-être rien, mais intérieurement, le cerveau émotionnel peut s'emballer. L'amygdale, donc c'est pas ce qu'on a au fond de la gorge, c'est ce qu'il y a au niveau du cerveau, donc cette amygdale-là, qui est le centre de détection du danger, va s'activer. Le système nerveux orthosympathique se met alors en marche, le corps va libérer de l'adrénaline, puis du cortisol, et là, toute la personne entre dans une réaction de survie. Le mental commence à produire des pensées automatiques, il ne m'aime plus, je vais être quitté, je ne compte pas à ses yeux. Et à ce moment-là, la personne qui se sent abandonnée peut adopter différents comportements, par exemple envoyer plusieurs messages, ou au contraire se replier, ou bien devenir agressive, ou pleurer, ou chercher à contrôler avec qui tu es, où est-ce que tu es, etc. etc. En réalité, ce n'est pas seulement la situation présente qui fait réagir la personne qui n'a pas répondu au message, mais c'est tout le vécu de l'enfant blessé qui s'est senti abandonné dans notre exemple. Donc le cerveau, ne fait pas toujours la différence entre une menace émotionnelle ancienne et une situation actuelle.
0: Peux-tu nous préciser ce qu'il se passe dans le corps physique également ?
1: Alors, en naturopathie, nous savons à quel point les émotions chroniques impactent la physiologie et le fonctionnement de notre corps. Lorsqu'un schéma est activé régulièrement, le corps va vivre dans un état de stress répétitif. Le système nerveux autonome peut se dérégler. Certaines personnes restent constamment en hyperactivation, avec des tensions musculaires, les mâchoires serrées, une respiration qui est très courte. Il peut y avoir des troubles digestifs, des palpitations, un sommeil qui est léger, pas du tout réparateur. Et en fait, avec le temps, il n'est pas surprenant de voir ces personnes basculer dans l'épuisement. Fatigue profonde, brouillard mental, perte d'entrain, sensation de vide, difficulté pour se concentrer. Le corps porte l'histoire émotionnelle. Un schéma d'insécurité peut maintenir une vigilance permanente dans l'idée de se protéger au cas où. Un schéma de perfectionnisme peut pousser au surmenage à vouloir absolument être irréprochable pour être aimé. Un schéma d'abandon peut créer une dépendance affective épuisante. Évidemment, biologiquement, cela finit par avoir des conséquences. Un taux de cortisol élevé de façon chronique va perturber le sommeil, le système immunitaire, la digestion, la régulation de la glycémie et du système hormonal. On observe souvent d'ailleurs un lien entre certaines blessures émotionnelles et des troubles fonctionnels du corps. Cela ne signifie pas que tout est psychologique, mais simplement que l'état émotionnel, influence profondément la physiologie du corps. Le corps s'exprime.
0: Quels sont les schémas les plus fréquents dans lesquels on pourrait se reconnaître ?
1: Alors déjà, ces schémas ne naissent pas par hasard et sont généralement une adaptation à un environnement émotionnel particulier. L'enfant développe une manière de penser, de ressentir et de se protéger pour continuer à recevoir de l'amour, de l'attention et de la sécurité. Le problème, c'est que ces stratégies de survie deviennent ensuite des automatismes à l'âge adulte. On va prendre le schéma d'abandon qui est quand même assez courant et qui se développe souvent dans des contextes où l'enfant a vécu des séparations, des absences émotionnelles, des parents imprévisibles, des ruptures familiales ou un climat affectif instable. L'enfant apprend alors que les liens peuvent disparaître à tout moment. Et à l'âge adulte, cela peut créer une peur constante d'être quitté, oublié ou remplacé. Ces personnes deviennent parfois très anxieuses dans les relations. Le moindre éloignement peut être vécu comme une menace. Et dans le corps, cela entretient souvent une hypervigilance émotionnelle permanente. Il y a aussi le schéma du rejet qui est très courant et qui apparaît lorsqu'un enfant a grandi avec des critiques répétées. Du rejet affectif, des humiliations, des comparaisons ou la sensation de ne pas être accueilli tel qu'il est. Pourquoi tu n'es pas comme les autres? T'as vu, ton camarade, lui, il est le premier de la classe, ce genre de choses. Et l'enfant finit par croire que quelque chose ne va pas chez lui, et à l'âge adulte, il peut garder l'impression profonde qu'il n'est pas digne d'être aimé pour ce qu'il est. Et ces personnes anticipent souvent le rejet avant même qu'il arrive. Elles peuvent éviter les relations pour se protéger ou au contraire rechercher constamment la validation. Le système nerveux reste souvent sur la défensive. Et il y a, donc on en a parlé un petit peu tout à l'heure aussi, le schéma de perfectionnisme. Ce schéma se développe fréquemment dans des environnements où l'amour, la reconnaissance et la sécurité semblaient conditionnés à la réussite. Par exemple, des attentes très élevées en matière de scolarité ou de compétition sportive, des parents très exigeants avec peu de place pour l'erreur, une valorisation de la performance ou bien un climat où il fallait être sage, fort et irréprochable pour se sentir aimé. Donc l'enfant comprend que pour être aimé, il doit être parfait. Et à l'âge adulte, cela va créer souvent une pression intérieure permanente. On retrouve fréquemment chez ces personnes des tensions musculaires, de l'anxiété, des troubles du sommeil, du surmenage, des difficultés pour lâcher prise et la culpabilité de se reposer. Quoi, comment oses-tu te reposer alors que tu pourrais faire tellement de choses pour être meilleur ?
0: Pourrais-tu nous parler du schéma d'assujettissement ?
1: Oui, celui-là il est un petit peu moins connu et il apparaît souvent lorsque l'enfant a grandi dans un environnement où ses besoins, ses émotions ou ses limites n'avaient pas beaucoup de place. Parfois il a dû éviter les conflits, prendre soin émotionnellement des autres, calmer un parent, se suradapter ou apprendre que dire non, ça pouvait être dangereux. Et l'enfant comprend alors que pour garder le lien affectif, il doit s'effacer. À l'âge adulte, la personne s'oublie souvent pour éviter le conflit ou être acceptée. Elle dit oui alors qu'elle pense non, qu'elle aurait besoin de dire non. Et avec le temps, le corps peut développer de la fatigue émotionnelle et cumuler de la colère non exprimée. Et donc là, forcément, il y a diverses somatisations et des sensations d'étouffement intérieur.
0: Et à quoi correspond le schéma de méfiance ?
1: Alors ce schéma-là se construit fréquemment dans des contextes où l'enfant a vécu des trahisons, des violences, des manipulations, beaucoup d'insécurité. L'enfant apprend que les autres peuvent blesser, humilier, profiter. Et à l'âge adulte, cela peut donner une grande difficulté à faire confiance. La personne, elle analyse beaucoup, elle anticipe les dangers, elle garde ses distances, elle reste constamment sur ses gardes. Biologiquement, le système nerveux fonctionne dans un état d'alerte chronique avec un risque d'épuisement.
0: Et qu'appelle-t-on le schéma de carence affective ?
1: Alors le schéma de carence affective apparaît lorsque les besoins émotionnels profonds de l'enfant n'ont pas été suffisamment nourris. Parfois les parents étaient présents matériellement, mais vraiment peu disponibles émotionnellement. L'enfant a manqué de tendresse, d'écoute profonde, réelle, de réconfort, de validation émotionnelle ou de sécurité affective. Et il grandit alors avec la sensation qu'il manque toujours quelque chose. À l'âge adulte, cela peut créer une grande solitude intérieure, une sorte de quête affective intense, des relations de dépendance ou une sensation chronique de vide. Le corps peut rester dans une recherche constante d'apaisement par différents moyens. Je vous propose de faire une petite pause musicale avec le mantra Wayanti, interprété par Nirijan Kaur, et on se retrouve dans quelques minutes pour la suite de l'émission de La Panacée.

0: Bonjour à celles et ceux qui nous rejoignent sur Radio Escapade. Vous êtes dans l'émission La Panacée, une émission qui vous veut du bien. Aujourd'hui, avec Malika Cécile, nous développons la théorie des schémas. Chacune et chacun d'entre nous a pu développer dans l'enfance un schéma d'abandon, de rejet, de trahison ou d'humiliation. Les automatismes développés dans l'enfance nous ont été utiles à l'époque. L'idée, c'est de comprendre ce que l'on peut en faire à l'âge adulte. Malika Cécile, question à 10 000 euros. Pourquoi répète-t-on toujours les mêmes scénarios ?
1: C'est probablement l'un des aspects les plus troublants de la théorie des schémas. Nous aurions tendance à recréer inconsciemment ce qui nous a blessés dans l'enfance. Mais pourquoi ? Eh bien parce que le cerveau préfère le familier à l'inconnu, même lorsque le familier fait souffrir. Une personne ayant grandi avec un parent froid ou imprévisible pourrait être attirée par des partenaires émotionnellement indisponibles, non pas parce qu'elle aime souffrir, mais parce que son système nerveux reconnaît cette dynamique-là. Souvent, nous ne cherchons pas seulement l'amour. Inconsciemment, nous cherchons à réparer l'histoire ancienne. Tant que le schéma n'est pas conscientisé, désactivé, les mêmes scénarios reviennent, certes avec des personnes différentes, mais toujours avec la même douleur au fond.
0: Comprendre ces blessures est important, mais cela ne suffit pas toujours, car les schémas vivent aussi dans le corps. Malika Cécile, tu nous as expliqué que le système nerveux garde la mémoire des expériences émotionnelles. Peux-tu développer ce point, s'il te plaît ?
1: Oui. Alors, certaines personnes savent intellectuellement qu'elles sont en sécurité. Pourtant, leur corps continue à réagir comme si le danger était là. D'un point de vue biologique, cela s'explique par la façon dont le cerveau et le système nerveux enregistre les expériences émotionnelles répétées. Quand un enfant grandit dans un environnement imprévisible, critique, froid ou insécurisant, son organisme apprend très tôt à détecter les signes de danger. Le cerveau développe des circuits de survie. L'amygdale cérébrale, qui joue un rôle majeur dans la détection des menaces, devient particulièrement réactive. Elle scanne en permanence l'environnement, le ton de la voix, les expressions du visage, les silences ou les changements de comportement. Le cerveau devient expert pour anticiper un danger émotionnel. Le problème, c'est qu'avec le temps, cette vigilance peut devenir automatique, même lorsqu'il n'y a pas de menace réelle. Le système nerveux autonome se maintient dans un fonctionnement de survie.
0: Si mes souvenirs sont bons, le système nerveux autonome possède deux grandes branches, n'est-ce pas ?
1: Tes souvenirs sont bons. Il y a le système orthosympathique, que l'on va désigner par mode survie. C'est le système de l'action, de l'alerte et de la protection. Quand un schéma émotionnel est activé, le cerveau envoie un signal de danger. Le corps va sécréter de l'adrénaline dans un premier temps, puis du cortisol et de la noradrénaline. La même chose que si vous étiez pourchassé par un lion affamé, hein, c'est la même chose, alors que vous avez peut-être juste reçu un email désagréable. Hein. Mais du coup, le rythme cardiaque augmente, la respiration devient plus rapide, les muscles se contractent, le sang quitte en partie la digestion pour aller vers les muscles. Bref, le corps se prépare biologiquement à combattre, fuir ou se protéger. Le corps se met dans tous ses états simplement, par exemple, parce que le partenaire n'a pas répondu à un message qu'il a lu, ou pour un regard froid, une critique, un silence ou une sensation de rejet. La réaction, elle est disproportionnée, car le corps réagit davantage aux souvenirs émotionnels qu'à la réalité objective de la situation présente. Et à force d'être sollicité, ce système nerveux peut s'épuiser et entraîner, comme on l'a déjà dit, de la fatigue chronique, des tensions musculaires, des troubles digestifs et du sommeil. Le cortisol élevé de façon répétée influence aussi l'hippocampe, une structure essentielle de la mémoire et de la régulation émotionnelle. Cela peut rendre certaines personnes plus sensibles au stress, plus réactives émotionnellement et beaucoup moins capables de retrouver un état de calme. L'autre branche du système nerveux autonome, c'est le système parasympathique, qu'on pourrait désigner par un retour à la sécurité. Donc, à l'inverse de l'orthosympathique, le parasympathique est un système de repos, de digestion, de réparation, de récupération. C'est lui qui permet de ralentir le rythme cardiaque, de digérer correctement, de produire un sommeil réparateur, de relâcher les muscles, de se sentir en sécurité. Le nerf vague, dont on entend souvent parler, joue un rôle central en reliant le cerveau, le cœur, les poumons, les intestins et de nombreux autres organes. Lorsque nous nous sentons en sécurité, le nerf vague favorise un état d'apaisement. Certaines personnes ayant vécu des stress précoces importants vont avoir un système parasympathique beaucoup moins accessible et le corps va rester bloqué dans l'hypervigilance, voire dans un état d'effondrement.
0: En dehors d'un accompagnement psychologique, que peut-on faire face à ses propres automatismes ?
1: Alors déjà, améliorer son hygiène de vie, parce qu'un corps épuisé gère forcément moins bien les émotions. Alors on va rappeler quelques piliers de santé qui peuvent aider. Déjà le sommeil. Un cerveau fatigué va amplifier les réactions émotionnelles. Donc le manque de sommeil augmente l'activité de l'amygdale et réduit les capacités de régulation émotionnelle. Donc, faut pas hésiter à se faire accompagner parce que effectivement, si on a déjà cumulé un certain nombre de traumas ou un passif assez chargé, on peut avoir besoin d'aide pour améliorer son sommeil. Mais c'est vraiment un pilier. Là où on a un pouvoir d'action aussi, c'est sur les montagnes russes glycémiques. Donc, ça veut dire une alimentation trop sucrée. Parce que là, ça va accentuer, on va dire, l'anxiété, l'irritabilité, l'hyper-réactivité. Donc, stabiliser l'alimentation va souvent aider à retrouver plus rapidement une sécurité intérieure. Il y a certaines plantes aussi qui peuvent soutenir le système nerveux, comme la mélisse, la passiflore, l'aubépine, mais toujours avec prudence et selon les besoins de chacun. Donc là encore, n'hésitez pas à vous faire conseiller. Le fait de respirer lentement va envoyer un message de sécurité au cerveau. C'est un outil extrêmement puissant que vous pouvez développer avec la pratique du yoga, de la cohérence cardiaque, etc. La respiration, c'est quand même ce qui fait le lien entre le système réflexe, vous réfléchissez pas, vous respirez, c'est comme les battements de votre cœur. Et en même temps, quelque chose de volontaire. Vous pouvez vous retenir de respirer, vous pouvez accélérer votre respiration. Et en fait, vous avez vraiment un levier d'action énorme sur ce système autonome grâce à la respiration. Donc quand vous ralentissez volontairement votre expiration, vous relâchez vos tensions. Ensuite, le fait de marcher, bouger, s'étirer, lâcher un peu les tensions musculaires, tout ça va permettre au corps de sortir de l'état d'alerte chronique. Et ensuite, c'est un long cheminement, prendre conscience de ses propres schémas avec douceur et indulgence envers soi-même, reconnaître nos réactions automatiques pour finalement créer de nouvelles réponses et de nouvelles expériences, tout ça, ça se fait petit à petit. Et le cerveau apprend qu'une autre réalité est possible et peut créer de nouveaux chemins neuronaux. Chaque fois que nous posons une limite, chaque fois que nous choisissons une relation plus saine, que nous écoutons notre corps, que nous régulons notre système nerveux, accueillons nos émotions sans honte, nous commençons à sortir des anciens programmes. Et souvent, la première étape est de comprendre avec compassion pourquoi nous avons fonctionné ainsi pendant aussi longtemps.
0: Un mot pour conclure cette émission ?
1: La théorie des schémas nous rappelle une chose essentielle. Nos réactions ne viennent pas de nulle part. Derrière nos peurs, nos colères, nos dépendances, nos évitements ou notre perfectionnisme se cache souvent une tentative ancienne de protection. Le corps et le cerveau ont appris à survivre. Mais survivre, ce n'est pas vivre. Et lorsque nous commençons à observer nos schémas en conscience, nous pouvons peu à peu sortir des automatismes. Alors si vous vous êtes reconnu dans certains passages aujourd'hui, rappelez-vous qu'un schéma n'est pas une identité, mais une histoire, et votre histoire. Et elle continue de s'écrire. Voilà, merci d'avoir partagé ce moment avec nous, avec Fab. Nous vous souhaitons un bel été.
0: Merci Malika Cécile, naturopathe et chroniqueuse pour Radio Escapade.
1: À l'année prochaine.
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4: Brûle mes lettres. Avant de mourir, la mère de Mehdi lui confie une pochette rouge remplie de lettres d'amour. Elle raconte la passion clandestine entre elle, Françoise, et son père, Laoucine. Ils se sont rencontrés à l'hôpital, à Paris, en 1959. Issu de cette union, Mehdi a hérité du paquet de lettres que son père n'a pas brûlé, que sa mère a toujours conservé. Un documentaire de Mehdi Aoudig, réalisation Samuel Hirsch, Mehdi Aoudig, production Arte Radio. Bonne écoute.
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6: Mon petit Laoucine. Ne viens pas d'enfer à 18h, ne viens pas. Il y a trop de monde. Et j'ai peur de gens. Quelquefois, je me dis que je n'ai pas le droit de t'exposer ainsi à des ennuis en sortant avec toi. Tu es très près de moi. Je t'admire. Tu es très près du parfait. Jamais je n'irai contre toi. Je termine mon Laoucine. Écris-moi. Pour moi, ce sera des lettres en or. Françoise.
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7: Parfois, les archives personnelles restent dans des armoires pendant des années. C'est le cas de cette pochette rouge que ma mère m'a donnée bien avant sa mort. À l'époque, je l'ouvre, je découvre des papiers auxquels je ne porte aucune attention. La facture d'une mobilette, un compte-rendu médical, des quittances de loyer. Très vite, j'oublie cette pochette.
8: Madame Aoudig ? Bonjour Madame Aoudig. Vous allez manger un petit peu avec votre fils ?
9: Je vais te donner à manger, ok ? Hein ?
10: Oui, je vais bien. J'entends que j'ai plus confiance, Mehdi.
9: C'est vrai ? Ben, ça me fait plaisir. Mais Myriam aussi, tu peux avoir confiance.
7: Et puis, en 2017, ma mère meurt. Je me décide à regarder vraiment ce qu'il y a dans la pochette rouge. Parmi les papiers, je trouve une série de lettres datant du début des années 60. Elles sont écrites par Françoise et adressées à Laoucine. Françoise, c'est ma mère. Laoucine, c'est mon père. Quand je repense à mon enfance, comment aurais-je pu imaginer qu'il se soit tant aimé ? Mais pour raconter cette histoire, je dois remonter 70 ans en arrière. C'est-à-dire en 1956, année d'arrivée de Laoucine à Paris. Laoucine est ouvrier spécialisé sur une chaîne. Il fabrique des deux chevaux et des DS, ces voitures qui vont envahir les rues de France dans les années 60.
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7: Montrouge, 1959, banlieue parisienne. Françoise est une femme discrète. Elle a 30 ans. Elle est aide-soignante et travaille à l'hôpital de la Pitié-Salpêtrière à Paris. Elle vit avec son mari, Jean, ses deux filles de 4 et 6 ans, Christine et Michel, et sa mère, Valentine.
12: Et sa solidarité étroite avec la métropole française.
7: La petite famille partage un deux pièces proche de la porte d'Orléans.
12: Il n'y a que deux routes, la guerre ou la fraternité. La France, pour sa part, a choisi la fraternité.
7: Toujours en 1959, Laoucine est sur sa mobylette. Il part de l'usine Citroën de Javel pour rejoindre son hôtel pour travailleurs immigrés du 13e arrondissement. En passant boulevard du Port-Royal, il est percuté par un taxi G7. La clavicule cassée, il est hospitalisé à la Pitié-Salpêtrière. Après des examens de routine, on découvre qu'il a un méchant abcès au foie. Il doit se faire opérer. Il est transféré en chirurgie, là où travaille Françoise. La jeune aide-soignante est émue par la situation de Laoucine. Elle prend soin de lui et l'aide pour son départ en convalescence. Arrive le jour de la sortie de l'hôpital. Laoucine réunit toutes ses affaires dans une valise. En costume et rasé de près, il attend Françoise. Quand elle entre, il lui tend un pendentif avec une croix en or et prend sa main qu'il baise timidement. Elle rougit, sourit et chuchote « Je vous écrirai ». Laoucine reste silencieux comme à son habitude, par pudeur ou par honte de son accent. Il roule les R et prononce les E comme des I. En août 59, débute cette correspondance adultère qui durera 2 ans. Bien sûr que je connaissais cette histoire, mais il a fallu que je découvre les lettres pour mesurer ce que représente cette rencontre dans ce contexte. Pendant que la guerre d'Algérie fait rage, quelque part dans Paris, une Française mariée et un immigré marocain se retrouvent sur un projet commun, s'émanciper de leurs conditions respectives.
13: Après 12 jours de discussions intérieures difficiles, l'organisation extérieure de la rébellion algérienne vient par la voie de Ferhat Abbas, parlant à Tunis, de faire connaître sa position dans une très longue déclaration dont voici l'essentiel.
6: Montrouge, le 2 août 1959. Cher monsieur, je vous remercie de votre gentille carte. Elle est arrivée mercredi, jour de congé. Je l'ai donc eu jeudi. Je suis très heureuse que vous soyez bien à Morangis et que tout le monde soit gentil avec vous. Il faut bien vous reposer et bien manger afin d'être bien d'attaque pour septembre. Pour moi, j'ai été bousculée pour le départ en vacances. Christine et Michel étaient très joyeuses. Le petit chien, pas du tout, car il avait pour la circonstance une muselière. Il faisait des efforts désespérés pour l'enlever. Je vous quitte. Si vous écrivez à la Pitié au service 5, il est préférable de mettre sous enveloppe. Mais ce n'est pas la peine. Pensez à vous reposer et profiter de cette détente et écrire n'est guère amusant. Je vous adresse mon meilleur souvenir et vous souhaite de tout cœur un bon séjour. Françoise Mortreux.
7: Qui conservera ces archives encombrantes et qui pourtant nous renseigne sur un passé? J'ai lu cette phrase dans un livre de Philippe Artière et Jean-François Lahaye qui s'appelle « Archives personnelles ». Eh bien voilà, c'est moi qui vais conserver ces archives. Je vais aller voir mes demi-sœurs, Christine et Michel, Myriam, ma sœur aînée, et réécouter ma mère que j'avais enregistrée dans les années 2000. Je vais tenter de faire l'autopsie de cette passion amoureuse qui raconte une famille métisse de banlieue parisienne durant les Trente Glorieuses. La Roche-Migène, Bourgogne, 2025. C'est là que vit ma demi-sœur aînée, Christine.
14: Dis donc, il y a des arbres, hein.
15: Ah oui, bah, puis là, c'est devenu une jachère, toi, c'est pas du tout entretenu.
7: Elle a 15 ans de plus que moi. Aujourd'hui, elle a 70 ans.
16: Tu veux que je mette des assiettes,
15: hein? Je vais y arriver, t'inquiète pas, deux assiettes. Par contre, j'aurais peut-être pas les deux mêmes, mais ça fait rien. De toute façon, c'est la mode. Dépareiller.
16: C'est très bien de dépareiller. Elles sont belles, hein,
15: c'est facile. Oui, bah, tu vois, il y a un moment qu'elles ont ressorti, celles-là, c'est l'occasion.
16: Il faut que je te dise un truc, en fait, j'ai toute une série de lettres envoyées par maman à mon père.
15: Mais j'aimerais bien,
16: au moment
15: oui.
16: Où ils se rencontrent, ouais, bah, je les ai imprimées, je vais les donner. Mais il y en a beaucoup, hein.
15: Oui, mais je m'en fiche, mais oui. Tu vois, après le décès de maman, je pensais qu'on se retrouverait pour parler d'elle, parce qu'en fait, j'ai connu maman, mais beaucoup moins que vous. Je l'ai pas beaucoup connue comme maman, quoi. Enfin, on avait des relations plus d'adultes, presque.
16: Bah là, il y a les lettres.
15: Oui. Bah, tiens, je vais
16: mettre ça. Ça commence.
15: Donc, 59.
16: Ouais. 59. Mmh. Et là, c'est cher monsieur. Mmh. Mais là, tu vas voir, au début, elle parle, vous êtes en vacances. Je sais pas, vous êtes en vacances à Montargis, je crois. Et elle va vous voir en mobylette.
15: C'était à Sepoix qu'on allait en vacances.
16: À Sepoix, oui, voilà.
15: Oui, j'ai des photos. Ça, c'est l'enfer au chaud.
16: Ouais.
15: C'est marrant parce qu'on ne reconnaît pas bien son écriture. Ah bah, ben, c'est le consuel. Oui, donc là, c'est les premiers courriers. Enfin, oui, voilà.
16: Qu'est-ce qu'elle dit ?
15: Bah, j'espère que votre santé.
17: J'espère que votre santé est satisfaisante.
15: En partant, je suis passée au lit. J'ai pensé à vous. Je rentre jeudi matin.
17: Je verrai votre église. Je vous dirai bonjour par la pensée en passant devant la clinique. Et puis, je rentrerai à la maison.
16: Et tu vois, il y a là, et ça, il y a jusqu'à la dernière lettre de cette époque, en tous les cas.
15: Mais là, déjà, elle le tutoie.
16: Oui, là, ça y est. C'est... Oui. Ah bah non, mais là, elle est en train de partir, tu vois. Donc, je pense que la dernière lettre, c'est
15: 60.
16: Je crois que dans mon souvenir, c'était 61.
15: Je vais écrire tout ça.

0: 1959. Cher Laoucine, je vous joins une poésie très belle de Victor Hugo. Vous la lirez et, si cela vous intéresse, je pourrais vous en envoyer d'autres. J'ai eu quelques jours de congé. Je reprends mon service à 15h jeudi. Je suis à ce poids, là où mes diables passent leurs vacances. En ce moment, je suis à Montargis, c'est à 5 km de ce poids. Je fais quelques courses et j'en profite pour vous mettre un mot. Excusez mon écriture, je suis sur un banc au bord du canal et j'écris sur mes genoux. Je vous remercie de votre carte qui m'a fait un grand plaisir. Samedi, en arrivant de travailler, il a fallu que j'aille au 9 en chirurgie. Cela m'a rappelé bien des souvenirs. En venant à ce poids, je suis passée à Orly et j'ai pensé à vous. Je rentre jeudi matin, je pars d'ici vers 7h. Je prends la route nationale 7, je passerai par Morangis. Je verrai votre église. Je ne viendrai pas à la clinique car c'est le matin, je serai certainement mal reçue. Vous ne pouvez pas sortir sans doute. J'y serai vers 10h.
1: Et là, ce qui est quand même très beau, c'est cette... Elle organise la rencontre.
0: Je vais vous quitter. Il tombe de grosses gouttes. Je vais mettre votre lettre à la gare. Je vous envoie toute mon amitié.
1: Moi, c'est ce que j'aime bien dans les correspondances.
0: Françoise.
1: C'est un moment d'intensité.
2: Je prends ma pochette rouge et je vais faire lire les lettres à Philippe Artière, historien, pour tenter de mieux comprendre ce que contiennent ces lettres. On va traquer les indices ensemble, élaborer des hypothèses et tenter de découvrir l'autre visage de la femme docile et discrète, Françoise.
3: La première lettre, elle doit être en août 59.
1: L'écriture est performative, elle agit là. Elle agit sur, oui, sur leur histoire et sur leur relation. Et...
4: Voilà, il dit donc, si tu travailles samedi, je serai à 14h30 au 45 à Port d'Orléans, samedi 17.
5: Si tu travailles
4: peut-être.
5: Peut-être quitte à
4: 18h, 18h30. Donc je serai à Porte de Clichy à 18h.
5: À l'arrêt où j'ai pris le PC l'autre fois.
4: Pas tout à fait le même endroit quand même. Parce qu'elle vit où?
3: Elle vit à Montrouge.
1: Oui, donc Porte d'Orléans ça va, mais Porte de Clichy.
3: Non mais en plus. Tu mets tout ça dans un contexte où elle a deux enfants, elle est mariée,
1: ouais.
3: Elle vit avec sa mère et son mari, et elle travaille en même temps, enfin, tu vois.
0: Je serai à 9h30 devant l'église.
6: Si je n'y suis pas, c'est qu'il y a contre-ordre.
0: Si je n'étais pas là à 11h15, c'est que je ne peux pas venir.
6: Tu sais, je revis lorsque je vais te voir.
0: Si t'es pas là à 20h au métro, j'irai à Saint-Lazare pour 23h45.
6: Hier, à 16h40, je suis arrivée sur le quai de Pasteur, direction Nation. Mon Laoucine n'était pas là.
0: J'irai à Saint-Lazare pour 23h45. Mais je n'attendrai plus à ma place habituelle. Il y a trop de va-et-vient.
6: Nous ne serons jamais assez prudents.
1: Je trouve que cette situation-là, elle est à la fois extraordinaire et elle est très ordinaire. Et le système postal fonctionne très bien, il fonctionne beaucoup mieux qu'il ne fonctionne aujourd'hui. Il faut imaginer qu'à Paris, il y avait trois levées, qu'il y a des pneumatiques. Il y a plein de manières, en fait, de se joindre par l'écrit très vite, même si la temporalité est évidemment pas celle du SMS. Mais elle crée aussi des formes de suspension et donc de désir. Cette question du désir, elle est intimement liée à un rapport au temps. Pourquoi on a tant mis en avant les correspondances amoureuses? C'est parce qu'elles offrent ce possible.
0: Le 12 octobre 1959. Mon petit Laoucine. Tu sais, je suis très très heureuse que le résultat de ton examen soit bon. Vois-tu, je pense que tu as passé une bien mauvaise période. Mais maintenant, c'est terminé. Maintenant, tu as 27 ans et toute la vie devant toi. Pense comme c'est plein de promesses. Pense bien à tout, Laoucine. Pense bien à ce que l'avenir peut t'apporter comme bonheur. Je ne sais si je me fais bien comprendre, mais... Mon petit Laoucine, mon âme comprendra très bien la tienne.
6: Ne t'inquiète pas. Et quoi que tu penses, dis-le-moi en toute franchise. Je comprends. Je comprends beaucoup de choses. Ta chambre, notre situation, tout cela te tracasse. Mais là aussi, cela aura une fin, vois-tu ? Je ne peux la connaître exactement, mais je te dis pour le moment, il faut avant tout vivre. Et pour vivre, il faut avoir quelque joie, quelque chose qui vous attache. C'est humain, c'est indispensable. Un jour, ne regretteras-tu pas le temps que tu perds avec moi ? Et Christine et Michel, elles sont là ? Non, il faut que tu fasses ce que te dicte ton cœur, sans crainte de me faire de la peine. C'est rien. Pense à tout cela. Mon petit Laocine, je pense beaucoup à toi. Tous mes voeux t'accompagnent. Laocine, ta croix est ton intermédiaire auprès de moi. Lorsque je me trouve seule, elle est là. Je te quitte. Je t'embrasse très, très fort de tout mon cœur. Françoise.

0: Mais il est où, là?
1: Ah ben, c'est lui.
0: Ah ouais.
1: C'était à Montrouge.
0: Ah ouais, là, on le voit bien, là.
1: Mais quelque part, tu vois, avec ton père, ils ont quand même un petit peu des... Au niveau du gabarit, tu vois, puis le visage assez...
0: Onguleux.
1: Mince, oui. À part qu'il avait les yeux bleus. Là, c'est maman, mais tu vois, je pense que c'était sûrement... Ça commençait à plus aller avec mon père, parce qu'elle fait une tête quand même... C'est lui qui l'a prise en photo, sûrement, mais...
0: C'est une croix dorée, tu crois?
1: Ah oui, je pense, oui.
2: À la mort d'un parent, dans les familles, on se pose souvent la question du partage des biens, moins celle du partage des souvenirs. Avec Myriam, c'est l'inverse. On partage les souvenirs.
3: Oh là là, mais là, ça devient hyper technique.
4: Alors, juste un petit rappel. Myriam, c'est la première fille de Laoucine et Françoise.
3: Comment ça se caille ?
4: Ma grande sœur, en fait. Même père et même mère.
2: C'est elle qui garde la malle pleine des affaires que ma mère conservait comme un trésor.
5: Il n'y a plus de soleil, là. Bon, on va voir cette malle, là.
3: Allez, on va voir la malle. On se caille dehors, on va se cailler autant que dans le garage.
5: Mais attends, dans cette malle, t'as déjà été dans cette malle? Parce que moi, j'avais pas connaissance de l'existence de cette malle.
3: Bah, si t'avais pas connaissance, toi, t'oublies facilement les choses qui t'encombrent. Ouais, d'accord, ok.
5: Mais non, moi, je savais pas qu'il y avait une malle avec des
3: Mais
5: affaires.
3: Oui, bon, l'innocence incarnée. J'en sais rien, je sais pas ce qu'il y a dedans. J'ai oublié.
5: T'as pas regardé, quoi?
3: Si, bien sûr, j'ai regardé. J'ai regardé vite fait. Quand j'ai vu... Oh, je me suis dit, non, mais ça, je le bouge pas, je le remue pas, je laisse tout ça là.
5: Viens, on va voir.
3: J'ai juste pas du tout envie de plonger dedans, mais je le fais quand même pour toi, aujourd'hui.
5: Non, mais si t'as tant de mal à l'ouvrir, c'est qu'il doit y avoir des choses intéressantes dedans.
3: Mais il y a trop de souvenirs, je déteste les souvenirs. T'aimes bien, toi, les souvenirs?
5: Non, moi, j'aime bien, ouais.
3: Ah ouais? Moi, t'en as pas tant, chez toi, de souvenirs. Oh mon Dieu, acte de naissance, ça commence mal. Myriam, tiens.
5: Tu les as lues, toi, les lettres?
3: Je les ai un peu lues, je les ai lues, oui, bien sûr. Moi, je me souviens surtout du crescendo dans la manière dont elle écrit les lettres, c'est-à-dire qu'au début, elle le vouvoie, elle l'appelle monsieur, et petit à petit, elle commence à l'appeler par son prénom. Toujours vouvoiement mes prénoms, et puis petit à petit, c'est le tu qui l'emporte, et elles sont de plus en plus amoureuses, quoi. Pour moi, ça a été chouette de découvrir l'amour fondateur, en fait, qui est fondateur de ma naissance, et ça, je trouve ça super beau, quoi.
5: Imagine si on se reconstitue la scène, ça veut dire qu'à un moment donné, ils sont ensemble, elle découvre ses lettres.
3: Les lettres qu'elle lui a adressées.
5: Qu'elle lui a adressées, qu'il n'a pas détruites.
3: Ouais.
5: Qu'il n'a pas détruites par amour, par souvenir.
3: Ouais, bien sûr.
5: Et finalement, elle les garde.
3: Ouais.
5: Et puis finalement, après, elle nous les transmet, quoi.
3: Ouais.
5: C'est quand même assez... comme manière de transmettre une histoire, une rencontre.
3: Ouais, c'est beau.
5: Mais toi qui n'aimes pas te plonger dans les souvenirs...
3: Ça me gêne pas.
5: Ah ouais, pourquoi?
3: Ben, ça me gêne pas parce que ça, c'est... parce que c'est une histoire de maman et de papa et que... Et malgré tout ce qu'ils ont vécu après, ça permet quand même de construire un peu une histoire un peu plus... moins en souffrance que la relation qu'ils ont eue après, qui s'est détériorée et qui est présente dans les souvenirs qui sont là.
6: On songe au rapport à nos morts, de ne plus se souvenir de la voix de quelqu'un, c'est vraiment un effacement. Et là, les lettres permettent peut-être d'avoir encore quelque chose du phrasé, quelque chose de l'oralité, même si c'est écrit.
5: Tu te mets où?
1: Je sais pas.
5: Tu peux pas te mettre là?
2: Au début des années 2000, je commençais le documentaire et comme beaucoup de personnes qui font ce métier, j'ai tendu le micro à ma mère. Je n'avais pas de projet, pas d'histoire, pas d'objectif.
1: Qu'est-ce que t'as? Ça va pas?
5: J'entends un petit bruit.
1: Il y a un petit bruit. Ouais. C'est le tic-tac de ma pendule.
2: Aujourd'hui, quand je réécoute ces enregistrements, ce qui me frappe, c'est que ma mère me raconte le prolongement des lettres, ce qu'elles ne contiennent pas.
1: T'aimes bien ton travail ?
0: J'adore.
1: Tant mieux. Au moins, t'as trouvé là ta voix, tu vois.
2: En fait, ma mère comble un silence, une histoire oubliée, un non-dit.
0: Ou alors, on commence par le début ou...
1: Oui, on commence par le début. J'ai été complètement bloquée lorsque j'ai rencontré Lucie. Mais au début, on n'avait pas du tout l'idée de faire notre vie ensemble. Comme j'étais mariée, jamais il m'aurait demandé de quitter mon mari. Et moi, à ce moment-là, je l'envisageais pas non plus. Parce que d'abord, moi, j'étais mariée, j'avais des enfants. Et puis lui, il ne se voyait pas faire sa vie avec une Française. Je ne m'autorise pas à dire à mes deux aînés que tu ne feras pas écouter à Christine et Michel, ça.
0: Ben non.
1: À mes deux aînés que, malheureusement, j'ai connu ce qu'était l'amour lorsqu'il m'a regardé, lorsqu'il m'a embrassé la main, lorsqu'il m'a demandé de regarder dans son dossier ce que disait le médecin. Et à ce moment-là, j'ai compris que je n'avais jamais rien connu d'aussi fort. Et pour moi, ça a été une révélation, donc bon. Je ne pense pas avoir le droit de dire ça à Christine et Michel.
0: Mais pourquoi ? Elles doivent s'en douter, de toute façon.
1: Peut-être, mais un doute et puis une révélation, c'est différent.
2: Je ne vais pas tenir ma promesse. Et je vais même aller plus loin. Je vais demander à Christine comment elle a vécu le départ de ma mère en 1961, quand elle avait 7 ans.
0: Mais toi, tu te souviens alors cette période où notre mère, elle a rencontré donc mon père ? Est-ce que...
1: Alors là, ça fait... c'est loin. Hein. Là,
0: ouais.
1: C'est... Alors moi, j'avais 7 ans quand ils ont divorcé, mais après, quand elle est partie, en fait, je me suis toujours dit que j'avais bien supporté, parce qu'en fait, nous, on n'avait pas changé de maison, si tu veux. Il n'y a que maman qui n'était plus là, mais...
0: Non, mais parce qu'elle est partie brutalement, quand même.
1: Ah oui.
0: Pour un enfant qui a 6 ans, toi, tu avais 6 ans et, elle, et Michel 4, c'est ça hein. Ben... Quand même, ça peut être vécu comme un abandon, quoi, la mère qui part.
1: Mais moi, je l'ai jamais pensé, je l'ai jamais cru, ça, tu vois. J'en ai jamais voulu à un moment d'être partie, par exemple. Et même en grandissant, encore plus, parce que je me disais qu'elle avait sûrement eu raison de partir.
0: Finalement, toutes ces années où on s'est fréquenté et tout ça, j'ai l'impression qu'on n'a jamais parlé de votre père.
1: Ben non, mais c'est sûr.
0: Mais tout à coup, je me suis dit, mais qui est Jean Mortreux, quoi ?
1: Je pense que c'était un homme faible, je pense. Oui, mais qui était surtout dominé par son propre père.
2: Jean, le père de Christine et Michel, mes demi-sœurs, ma mère m'en a parlé au début des années 2000. Et en l'écoutant, j'ai mesuré ce qui bouillait derrière cette femme réservée, souriante et qui paraissait docile.
1: Lorsque je me suis mariée avec mon premier mari, Jean Mortreux. Il a été découvert avec des taches aux poumons. Il était tuberculeux. Il avait des taches tuberculeuses. Donc, il est parti 2 ans en sanatorium au Mont-Blanc. Et là, à ce moment-là, quand il est parti au Mont-Blanc, je suis restée seule avec ma mère, avec les 2 enfants.
5: C'est mais donc, je comprends pas. Tu rencontres Jean et en fait, vous décidez d'aller vous installer chez ta mère.
1: Parce qu'il n'y avait aucun logement. À ce moment-là, après la guerre, on construisait beaucoup dans les communes. Il y avait plein de HLM qui se montaient et moi j'avais envie d'aller habiter seule avec Jean pour essayer de faire un ménage. Je voulais avoir un endroit à moi. Je voulais pas rester chez ma mère. En plus, maman, elle me dominait complètement. J'étais complètement sous sa tutelle. Et Jean me disait toujours d'un air attristé, « Mais pourquoi on est bien chez ta mère ?» qui me disait, « Mais on est bien. » Voilà, Jean, c'était un brave garçon. Il n'avait pas de rond de méchanceté, mais il voulait plus rien de la vie. Il avait fait l'Allemagne, il avait été emmené travailleur obligatoire là-bas. Il a travaillé dans des conditions terribles, sous les bombardements. Alors, disons que, bon, notre mariage n'a pas été tellement joyeux. Moi, comme j'avais eu toujours l'idée d'être infirmière et que ma mère m'a dit non, moi je t'ai élevée en faisant de la couture, tu feras pareil. Mais quand je me suis retrouvée à la maison sans rien, mon mari en sanatorium, j'ai décidé de faire une demande à l'assistance publique sans le dire.
7: Donc j'ai été me présenter, j'ai passé les examens, médicaux, tout. J'ai été prise. Un jour, Jean, il a signé son bon de sortie au Mont-Blanc et il est réarrivé à l'improviste à la maison. J'ai rien dit, mais j'ai jamais pu retrouver ma place. C'est un peu dur à expliquer. Et ça, je ne pouvais plus, j'étouffais. J'avais plus d'air. Il fallait que j'aie de l'air, d'une manière ou d'une autre. Lui voulait que je démissionne, moi j'ai refusé. Bon, je voulais pas être sous la coupe d'un homme. Je voulais être libre. On n'a jamais pu reprendre la vie commune comme avant. Il n'y avait plus d'attirance physique, il n'y avait plus rien entre nous. Bon. Non, mais je pouvais plus. J'avais plus d'oxygène, j'avais plus rien. J'ai beaucoup pensé au métro. J'ai jamais eu le courage. Et puis je pensais à mes enfants. Et puis je pensais aussi que la vie peut-être s'arrêtait pas là.
8: La Pitié, 19h45, le 1er janvier 1960. Mon cher Lao Xin, je suis bien rentrée hier soir. J'espère que toi aussi, tu es bien rentrée et que tu n'étais pas trop fatiguée ce matin. Personne ne t'a rien dit ? Vois-tu, c'est contrariant de rencontrer tant de monde chez toi. Cela m'a rendue anxieuse. Et l'idée que camarade pouvait rentrer. En se quittant, je n'ai pas pensé à te dire que si tu veux lundi, je peux disposer de mes heures de cours. Peut-être irons-nous voir Notre-Dame. Il y a peut-être encore la crèche. Mon petit Lao Xin, je n'ai plus guère de lundi à te voir. J'espère ne pas encore être de jour lundi. J'essaie d'être calme et bonne chez nous. Je veux pas faire de mal. Déjà avant, je ne voulais pas blesser. Mais depuis que je te connais, ce sentiment de faire du mal à quelqu'un m'est insupportable. Tu me donnes de la sagesse, de la bonté et confiance en moi, en nous. Je t'embrasse très très fort de tout mon cœur. Françoise, brûle mes lettres après les avoir lues, c'est mieux. Ne perds pas mon trèfle, il est dans la lettre. Regarde. 4 feuilles porte bonheur pour toi.

0: Avec Christine, on a passé du temps à regarder beaucoup de photos. Et puis, on a appelé Michel, ma deuxième demi-sœur, la petite sœur de Christine.
1: Eh ben, appelle Michel si tu veux.
2: Je vais mettre le haut-parleur.
1: On devrait attendre le coup de fil, elle va répondre tout de suite, je pense.
2: Salut Michel, ça va ?
3: Bah oui, et toi ?
2: Bah pas mal, ouais, ça va. On est plongé dans les photos, là.
3: Ah, ouais. Bah dis donc, oui.
2: Ouais, c'est pas rien. Bah écoute, je sais pas par quoi on peut commencer. Hein. En fait, j'ai une série de lettres que j'ai données à Christine, qui sont des lettres qui ont été adressées de notre mère à mon père, où ils se rencontrent.
3: Ah, d'accord. Ouais.
2: Elle vous évoque, évidemment, mais pas beaucoup. C'est surtout sa relation avec mon père.
3: Ah, d'accord. Ah oui. OK.
2: Mais toi, t'avais connaissance de ces lettres ? Non, bah non.
3: Non, pas du tout.
2: Donc toi, t'as des souvenirs de cette période, quand vous étiez avec maman à venir Aristide-Briand et tout ça, ou pas ?
3: Non. Non.
2: T'as pas de souvenirs de son départ et tout ça ?
3: Non, on était mis devant le fait accompli, hein, tout simplement. Je me souviens de scène, elle était enceinte de toi, Midi.
2: Ah, ok.
3: Et on jouait aux cartes, et à chaque fois, elle trichait ou elle était hâtée de rire. Et à chaque fois, elle disait, je vais accoucher si ça continue.
1: Oui, je me rappelle aussi. Elle avait des fous rires des fois.
2: Oui, alors c'est marrant parce que vous vous souvenez de des visites à nous et à votre mère.
1: Avant, vous voyez toutes les semaines.
2: Ouais, c'est ça, ouais.
1: Tous les jeudis, ils étaient avec vous.
2: Mais ça avait l'air assez joyeux.
1: Oui.
3: Oui, c'était sympa, oui.
2: Mais du coup, ça se passait comment à Montrouge, vous, quand vous étiez en famille, vous vous souvenez ou pas ?
1: Oh, c'était une ambiance pas très gaie. Hein.
2: Ah ouais, une fois que maman est partie ?
1: Oui.
2: Même avant.
1: Et puis même longtemps après, je te dis, des fois, mon père, il se mettait devant la fenêtre, là, comme la photo où il est devant le grillage, et il pleurait. Il pleurait, et moi, je voyais bien qu'il pleurait, mais je savais pas... Il avait le cafard, quoi, enfin...
2: Ouais, il était malheureux, quoi.
1: Oui, oui. Donc c'était pas joyeux. Enfin, c'était pas joyeux. Et puis on recevait jamais personne. On n'avait pas d'amis. Le truc dont j'avais souffert, c'était de ne pas être comme les autres.
3: Ah ben oui. Mère qui t'en allait comme ça et qui laissait ses deux filles avec le papa, c'était assez exceptionnel. Hein.
2: Avec le papa et la grand-mère.
1: Là, c'est exceptionnel. Oui.
2: Maternelle. Avec le papa et la grand-mère maternelle, oui, t'as raison. Mm. Ouais, et donc, quand vous veniez chez nous, il y avait une énergie différente, quoi.
1: Ah bah, complètement, oui. Et puis déjà, vous étiez là, vous, nous, on était contents d'avoir des petits frères et sœurs.
2: Hein. Ah ouais.
1: Mm. Ah oui.
3: Bah oui. Ça, c'est sûr. Tu fais cette démarche-là et c'est vachement bien. Enfin, en même temps, nous, ça nous y fait réfléchir et puis ça fait remonter un peu les choses, quoi.
1: Enfin, il faut une occasion, entre guillemets, comme ça. Enfin, ouais. Une raison comme ça pour vraiment évoquer tout ça. Parce que même si on se réunit en famille, on va pas aborder ces sujets-là parce que...
2: En fait, il faut qu'il y ait un micro, quoi.
4: Montrouge, le 20 février 1960. Mon cher Laoucine, il est 4h45. Je suis dans ma cuisine. Je viens d'allumer mon feu. Quelquefois, je me dis que je n'ai pas le droit de t'exposer ainsi à des ennuis en sortant avec toi. Mais lorsque je suis longtemps sans te voir, il me semble que je vis dans l'attente que quelque chose me manque. Mon petit Laoucine, ici tout est calme, tout le monde dort. Et celui pour qui tu te tortures tant, dort, tranquille, sans chercher à comprendre pourquoi sa femme a tant changé. Il préfère ne rien savoir. Du moment qu'il a son bien-être et que sa petite vie n'est pas troublée, le reste, il passe, il ne cherche à rien approfondir. C'est cela, c'est bien cela. Soit dit sans haine. Pardon, Laoucine. Laoucine, je n'aurais pas dû. Je me demande quelle sera la porte de sortie. Je voudrais partir loin, n'importe où. Mon Dieu, lui qui voit tout, j'étouffe. Je voudrais être seule. Seule, peut-être, je récupérerai mon calme. Je veux croire que la vie sur Terre ne sera pas toujours ainsi. Mon Dieu, quelle faute j'ai pu commettre, puisque c'est un purgatoire. Mon cher Laoucine, je te quitte maintenant. De toute mon âme, je suis avec toi. Je te souhaite du courage pour ton travail et surtout une bonne santé. Je t'embrasse bien tendrement. Françoise, détruis mes lettres, c'est mieux. Et ne laisse rien dans ta chambre.
5: C'est aussi ça dont j'aimerais bien parler, c'est le fait qu'on conserve, que ce soit conservé, comme un trésor.
2: Ce qu'elle dit aussi dans les lettres très souvent, c'est détruis les lettres, faut pas qu'il reste de traces. Je pense que c'est pour ça qu'il n'y a pas les lettres de mon père, c'est parce qu'elle...

0: C'est un acte d'écriture. Quand on jette, bon ben c'est un acte très fort de jeter.
1: Montrouge, le 25 juin 1960.
2: La nuit, Françoise prépare son concours d'infirmière. Un diplôme qui va l'émanciper de Jean, son mari, et Valentine, sa mère. Ce nouveau métier, c'est ce qui la propulsera vers une nouvelle vie. Une vie indépendante et amoureuse.
1: Mon cher petit Laoucine. Reçu. Et Anna aussi. J'ai été voir hier soir, comme je te l'avais dit, nous sommes toutes deux reçues. Nous arroserons cela. Hier soir, j'ai été chez Anna en mobylette sous l'orage. Rien ne m'aurait arrêté. À un moment, j'ai cru que j'étais en bateau et nous en mobylette. Tu nous aurais vus hier soir. Tu sais, j'ai fait le dos de ton pull-over et je commence le devant. J'espère qu'il te plaira. Lorsqu'il sera fini, je te l'enverrai de suite. Je te joins quelques petites cartes. Derrière, tu trouveras « Je vous salue Marie » et « Notre Père ». Ce sont les deux prières que je dis matin et soir. Lis-les en approfondissant chaque mot. Tu verras comme elles sont belles. Et toi, j'espère que tu n'es pas ennuyé avec les agents. Avec les attentats, ça n'arrange rien. N'as-tu aucun ennui avec les événements d'Alger? Je vais arrêter mon bavardage. Je t'embrasse très très très fort, Laoucine. Je te dis courage et confiance. Françoise.
3: Dans les archives, on ne fouille jamais assez. Il y a toujours un moment donné où on va passer devant un papier une fois, 10 fois, 100 fois, sans y faire attention. Et puis un jour, on va le lire.
2: C'est le cas de la seule lettre écrite par Laoucine à Françoise. À cette époque-là, Laoucine ne maîtrise pas encore le français, ce qui est une découverte pour moi.
3: Paris, le 24 septembre 60. Ma Française. Il n'écrit pas « ma Françoise », il écrit « ma Française ». Je bien reçu ta lettre et tes jolies cartes qui m'a fait beaucoup plaisir. Je suis très content que tu as compris ma lettre, car je écris mal. Hier matin, j'ai descendu au café à 10h, et j'ai trouvé Fatima contente pour la carte. J'avais dit, je comprends pas ce qui est écrit. Et puis, en retournant la lettre, au milieu de la page, on trouve une phrase écrite, un peu comme un post-scriptum. Tout ce qui te fait plaisir, je le fais, ma chérie.

0: qu'elle a deux enfants et que bon, ben, c'est quand même compliqué d'engager une relation adultère, mais en plus, avec un maghrébin en pleine guerre d'Algérie, quoi. Elle prenait quand même un risque qui était quand même énorme. Mais toi, t'as jamais eu ce regard comme ça sur...
1: Ah bah sur le fait qu'il soit marocain, non, ça me...
0: Oui, c'était pas quelque chose...
1: Ah, par contre, je pense que mon père, lui, c'était encore, encore pire.
0: Et je pense qu'elle a eu peur.
1: Elle a... Ah, c'est possible.
0: Et puis elle était dans une situation quand même très compliquée, quoi.
1: Enfin, c'était mieux qu'il soit marocain qu'algérien, tu vois, quand même.
0: Mais votre père, par exemple, il y faisait pas forcément allusion. On aurait pu imaginer que, dans ce contexte-là, il aurait pu dire, en plus, elle est partie avec un maghrébin, quoi.
1: C'est... Je suis pas sûr qu'il l'ait jamais dit, hein. Oui, oui, oui. Puis, enfin, il faut quand même dire aussi ce qui est, c'est que les gens, enfin, tous les Maghrébins n'avaient pas forcément bonne réputation. Bon, il y avait la guerre d'Algérie qui était encore. Bon, je pense que tout ça, ça faisait pencher du mauvais côté, quoi. Ma mère, quand elle, enfin, au début, qui se fréquentait avec mon père, alors je sais pas à quelle occasion il passait par là, j'en sais rien, peut-être pour aller chez les parents de mon père, j'en sais rien. Enfin, il y avait une rue dans Montrouge. La rue Victor Hugo, et il y avait un café, un bistrot, où il y avait beaucoup d'Algériens, ces gens-là se réunissaient dans cet endroit-là. Et maman, elle n'aimait pas passer par là. Et avec mon père, elle changeait de trottoir, elle allait en face.

0: passe pour pas passer devant, tu vois.
1: Ouais, ouais.
0: Et pourtant, voilà, comme quoi, bon, l'amour, c'est... Parce qu'elle a été très amoureuse de votre père, hein, je pense qu'elle l'a aimé plus que notre père. C'est flagrant, elle était folle, elle aurait tout fait pour le... Enfin, pour l'aider, pour... Avec notre père, c'était pas comme ça, hein.
2: La Pitié, le 15 octobre 1960. Je trouve les gens racistes au possible. Mais pourquoi? Mon Dieu, pourquoi ne pas juger chaque individu en particulier, au lieu de mettre tout le monde dans le même sac? Mais la plupart des gens n'approfondissent pas, ne veulent rien savoir. Pourquoi? N'en parlons plus. De toute façon, il n'y a aucun mal à ce qu'Anat ait serré la main. Il faut oublier cela et laisser les gens pour ce qu'ils sont, butés et bêtes. Cela ne peut s'appeler qu'ainsi. Et puis tu vois, cette mentalité m'écœure. Pour Anna, cela m'a beaucoup contrariée. Mais quoi faire? J'ai eu peur de te peiner, de t'avoir parlé de cela, mais je sais que pour toi, ce n'est pas une nouvelle. Malheureusement. Vois-tu, ici à Paris, le doute, la suspicion sont autour de toi. Il y a des surprises désagréables. Le tout crée un climat irrespirable où l'on étouffe. Dieu doit être écœuré. Que d'injustice sur cette terre. Que cela ne te peine pas, mon petit Laoucine. Nous ne pouvons pas changer le monde. Alors, tu sais, tu comptes beaucoup dans ma vie. C'est ainsi. Personne n'y peut rien. C'est le destin. La chose qui nous sépare, c'est Jean. Autrement, si nous nous aimons, rien ne pourrait me faire changer d'avis. Je pense que tous ces préjugés sont affreux. On aime quelqu'un pour lui-même et cela suffit pour effacer tous les à côté. Mon cher Laoucine, je t'embrasse de tout mon cœur très très fort. Brûle mes lettres après les avoir lues, c'est mieux. Françoise.
3: Les opérations menées actuellement en Vilaya 2 par les troupes de réserve générale intimement liées aux troupes de secteur s'inscrivent dans un contexte politique et dans une ambiance psychologique qui, dans un premier temps, ne sont certes pas spectaculaires. Les faibles bilans en armes ont pu surprendre ceux qui ne sont pas initiés à la guerre subversive et à son évolution.
4: J'allais le chercher à la sortie à Citroën quand il quittait, mais comme il quittait à des heures décalées, il faisait les 3-8. Ça devait être tard dans la soirée, sans doute. Mais c'était l'été, parce qu'il faisait encore clair. Un gendarme m'a arrêté et m'a demandé ce que je faisais là. Et j'ai dit que j'attendais quelqu'un que je connaissais. Là aussi, n'arrivait par la voie ferrée, parce que ça raccourcissait. Et moi, j'avais pris le passage à niveau pour le rejoindre. Et un gendarme m'a arrêté en me disant « Vous voyez ce que vous faites ?» Alors j'ai dit « Oui, je passe le passage à niveau. » Alors quand il a vu que je rejoignais Laoucine, qui était quand même typé, on voyait bien que c'était un Algérien ou un Marocain, et il m'a demandé ma pièce d'identité, et moi j'ai donné ma carte de famille nombreuse. C'est une chose que, bon, j'avais toujours sur moi. En donnant cette carte de famille nombreuse, moi, j'ai révélé que j'avais des enfants. Et il a regardé la carte et il m'a regardé et il m'a dit « Oui, effectivement, vous ne devez pas réfléchir souvent à ce que vous faites. » Non, mais ça m'est resté dans l'esprit parce que, bon, c'était vrai que, bon, j'aurais pas dû être là, ni donner rendez-vous à quelqu'un d'autre que mon mari, puisque j'avais des enfants, bon.
2: Le 28 décembre 60, mon cher Laoucine, tu sais, hier soir, c'était visible, Jean me cherchait des ennuis. Je n'ai rien dit un moment, et puis d'un seul coup, tout a craqué. Et voilà, lui ne voulait même plus que je rentre chez nous. Je trouve Jean malhonnête, car il est chez moi après tout. Laoucine, quels que soient les torts actuels que j'ai, je ne mérite pas d'être traînée dans la boue. Tu sais, je pense qu'il faut être prudent lorsque nous rentrons ensemble. Si Jean nous trouvait, mon Dieu, j'aime mieux ne pas y penser. Je me demande si je serai heureuse un jour. Tu sais, cela me fait mal pour Christine et Michel. Mais je peux vraiment plus résister. Et puis il ne veut pas chercher à comprendre, il veut tuer. Il parle toujours de faire du mal. Voilà, cela devait arriver. Tu sais, ma tête éclate. Je donnerais 5 ans de ma vie pour que tout soit fini tout de suite. Comme je suis lasse, ne t'inquiète pas. L'essentiel, c'est que pour Jean, tu sois au Maroc. C'est une sécurité immense. Je te quitte et t'embrasse de toute mon âme. Prie pour nous. Françoise.
4: Nous donnions rendez-vous à Denfert-Rochereau. Porte d'Orléans était 3 stations après. Et moi, je descendais à Denfert et on remontait toute l'avenue d'Orléans. Et arrivé à Porte d'Orléans, on se séparait. Mais ce jour-là, j'avais donné rendez-vous à ce garçon-là, à Denfert. Donc, on a remonté jusqu'à Porte d'Orléans. Et moi, je suis remontée à pied jusqu'à Montrouge. Et quand je suis arrivée chez moi, maman, elle m'a dit « D'où tu viens ?» Alors, j'ai dit « Bien, de mon travail. » Alors, elle m'a regardée, elle m'a dit « C'est pas vrai. » Elle m'a dit « Jean était à tante à Porte d'Orléans. » Alors là, j'ai vu que, bon, Jean est revenu et il m'a questionné, il m'a dit où t'étais. Alors j'ai dit, bah écoute, j'avais rendez-vous avec quelqu'un à Denfert. Je suis remontée à pied jusqu'à Porte d'Orléans. J'ai dit, et puis c'est tout. Je dis, il n'y a pas autre chose. Alors il m'a regardé puis il m'a donné une paire de gifles. Alors maman a été chercher, je la verrai toujours, une chaise longue en bois. Elle l'a amené dans la salle à manger, elle a dit « Bon, cette nuit, tu vas dormir là. Et demain matin, tu pars, je te donne une chemise de nuit et tes 2 blouses d'infirmière et tu t'en vas de la maison, tu reviens plus. Tu ne reviendras pas sous mon toit. » Et moi, j'ai dit « Mais non. » J'ai dit « Ce que tu me demandes là, c'est anormal. » Je dis « Moi, je suis née dans cette maison, c'était à mon grand-père. » Alors, Jean m'a regardé, il m'a dit « Bon... » Il m'a dit, alors, tu me rends mon alliance. Alors, j'ai relevé l'alliance, je lui ai rendu. Et puis, il dit, ainsi que la bague bleue. Alors, ça, je n'ai jamais digéré ça. Et j'ai rendu ma bague bleue, une aigle marine qui m'avait montée, qui était très belle et que j'aimais beaucoup. J'ai dormi dans la chaise longue. Je n'ai pas dû beaucoup dormir cette nuit-là. Et puis, au matin, j'ai pris mes 2 blouses, mes 2 chemises de nuit. Et je lui ai rendu les clés. Elle me les a demandées. Sans un état d'âme, maman a fermé la porte derrière moi. Et je suis partie. Et ce matin-là, quand je suis partie, je me suis dit, mais et ce soir, qu'est-ce que je vais devenir? Où je vais aller?
0: Je me souviens qu'elle en avait parlé à une institutrice. Elle disait que notre mère nous avait abandonnés.
1: Mais...
0: Oui, elle disait ça. Et nous, on entendait ça, d'être dans l'appartement de sa belle-mère et d'y rester. Il n'avait pas trop de compte à rendre à ses parents, du coup, puisqu'il restait... Mais enfin, c'était bizarre comme situation. Et puis sûrement que mémé l'a pas foutu dehors. Hein.
1: Ah non, ça, apparemment.
0: Elle, ça lui a permis de nous garder. Oui, non, mais ça ne pouvait pas marcher non plus.
4: Après, j'ai loué une chambre d'hôtel dans un hôtel, mon Dieu. Ça devait être un hôtel de passe, je sais pas ce que c'était. Le bonhomme, il m'a regardé, il m'a dit « Mais qu'est-ce que vous faites là ?» Je remontais le boulevard des Gobelins, puis j'allais dormir dans cette chambre. Mais j'entendais bien qu'il y avait des va-et-vient. Bon. Heureusement que j'avais des pigeons sur le toit. Et ces pigeons venaient tout le temps à la fenêtre et roucoulaient. Alors je m'étais mise sur une commode, il y avait une commode dans la chambre, les 2 photos de Christine et Michel, et puis j'ai vécu là pendant un certain temps. Lui, il habitait chez lui, dans un hôtel où il n'y avait que des Marocains, c'est vrai, rue Nationale. Il était hors de question que j'aille habiter avec lui, parce que c'était une preuve irréfutable de mon incartade, quoi, de mon infidélité, donc je refusais. Moi, j'aurais jamais été... Et puis après, j'ai compris que ça s'arrangerait jamais. Donc, avec Lucine, on a essayé de vivre ensemble et on a cherché un logement. Et c'est comme ça qu'on est arrivé rue Bergère.
5: Voilà. Nous sommes en 1962. Le référendum d'autodétermination de l'Algérie a eu lieu. Ils ont voté pour l'indépendance et Françoise et Lucine sont maintenant ensemble. Ma sœur, née en 1962, mon frère Karim, né en 1965, et moi, qui arrive en 1967. Tout ce beau monde dans un petit appartement rue Bergère dans le 9e à Paris.
0: Ah là là. C'est avec Patricia Perrin.
1: Ah, c'est dingue.
0: Là, c'est Karim.
1: T'as 1963.
0: Attends. Ah ben oui, il y a des sous-bois. Ça, c'est Myriam.
1: Ah ouais.
0: Ça, c'était dans la chambre de Bonne, ça. Cette photo-là. Toi, il y avait son petit lit qui était coincé là. Et la petite table que je te disais en formica avec le transistor. Puis la glace qui était au-dessus.
1: Et là, elle est sur la table qui est contre le mur.
0: Hein. Ben ouais. Ouais. Alors, elle avait mis dans l'autre sens. Pour avoir sûrement un peu plus d'espace.
1: Mais comment ils vivaient là-dedans, à 4
0: Ben, sans salle de bain, sans rien. Hein. Pas d'eau courante. Elle allait chercher l'eau sur le palier. Hein. Et les toilettes étaient sur le palier.
1: Avec deux enfants en bas âge.
0: Oui. Mais Karim, il n'y a pas été longtemps. Hein. Mais Myriam, jusqu'à ses 2 ans, elle a vécu dans cette chambre. Hein.
5: C'est l'époque de la sortie de terre des grands ensembles en banlieue. Mes demi-sœurs restent avec leur père et notre grand-mère. Alors que la nouvelle famille, Françoise, Laoucine, Myriam, Karim et moi-même, s'installent à Garges-lès-Gonesse, en banlieue nord de Paris. 5 pièces, 110 mètres carrés, 2 salles de bain, 2 balcons et 3 chambres. Une nouvelle période commence, celle de mon enfance, que je n'avais pas prévu d'explorer.
6: C'est ça qui est aussi très intéressant dans les archives familiales, c'est que tu t'appropries d'une certaine manière quelque chose et immédiatement, quelqu'un dit « Ah, mais moi j'ai ça ». Et je pense que c'est très bien pour faire remonter des archives. Tu peux pas présager du fait que d'autres lettres remontent à un moment donné, y compris des témoignages. Il y a quelque chose qui va se passer.
5: Eh bien, cette archive qu'évoque Philippe Artière, c'est Christine, ma demi-sœur, qui va la faire revivre.
0: Michel, elle a une espèce de journal de maman. C'était pas au jour le jour, mais de temps en temps, elle écrivait dedans. Et enfin, je vais te dire quelque chose de terrible, hein. Elle était sûrement pas au courant, mais... Elle avait 5 ans. Maman, elle était au bord du suicide.
1: Ah,
0: ah oui, oui, oui, oui. Oui, oui, je t'assure. Mais je crois que c'est Michel qui l'a, ce carnet-là. Mais je l'ai lu et ça m'a... Enfin, ça m'a quand même bouleversée, tu vois, parce que je pensais pas qu'elle en était là. Moi, j'en avais pas conscience. Moi, j'étais jeune mariée, j'étais loin, j'avais mon bébé. J'avais pas du tout conscience de tout ça. Par contre, je savais qu'il y avait des problèmes parce que, une fois, entre autres... J'étais arrivée à Garges et maman m'avait ouvert avec des lunettes de soleil. Et en fait, c'est parce qu'elle avait un coca.
1: Ah ouais.
0: Tu vois ? Et bon.
2: Garges-lès-Gonesse, le 22 mars 78. Laoucine. Un jour, tu m'as dit quoi que je puisse faire, sois sûr que, etc. Pour une fois réfléchi, reste calme. Quelle est notre vie ? Aussitôt ton retour à la maison, tu me dis des injures. Pourquoi ? Tu peux autour de toi avoir des dizaines de personnes qui ne boivent absolument pas d'alcool. Il suffit de porter ton regard au-delà de ton cadre courant. Tu pourrais refuser d'en boire toi aussi. Et ce comportement est une fois pour toutes accepté, respecté. Il suffit d'être formel et irrémédiable. Cette drogue empoisonne le genre humain et cause tant de souffrances. À toi de réfléchir. Lorsque l'on vit ainsi, il faut avoir la sagesse de se séparer. Cette vie n'est pas une vie. Quand même, je veux te dire que si je veux une séparation, c'est uniquement pour préserver ma vie, la tienne et surtout l'équilibre bien faible des enfants. Comment veux-tu envisager de continuer à vivre ainsi ? La lâcheté, c'est de vivre comme nous vivons actuellement. Je te rappelle que Karim et Mehdi rentrent le 28 à 6h30 à la gare d'Austerlitz, point 6. Je quitterai mon travail à 6h. Et Myriam le 29 à 9h à la porte d'Ivry. Je te ferai parvenir le mandat de la sécurité sociale que tu as oublié sur la table. Je pars mardi matin chez Christine et rentre jeudi soir pour travailler. Françoise. Maintenant, je me demande si nous ne commettons pas une énorme erreur. Notre amour ne peut se gommer ainsi, même malgré l'enfer que nous vivons. Tant de peine pour se trouver et tant pour s'oublier.
4: Un jour, le tabac de Gare Ségonesse m'a appelé pour aller le chercher parce qu'il ne pouvait même plus marcher. Et bon, c'est une chose invivable alors que moi, je partais travailler la nuit dans les hôpitaux et que j'ai mis trois enfants à la merci d'un homme qui n'avait plus sa raison à ce moment-là. C'est comme la drogue, c'est exactement pareil. C'est une drogue licite. Viens te battre avec moi sur la pelouse, c'était un homme qui disait à ses fils. Un jour, il a dit « Oh, tu peux partir travailler. De toute façon, s'ils viennent pour me tordre le cou dans ma chambre, j'ai de quoi me défendre », qu'il m'a dit. Alors il me dit « Regarde ce que j'ai ramené de mon boulot ». Et il a ramené des câbles de cuivre d'entrée lourd. Et il m'a dit « J'ai de quoi me défendre ». Il dit « Je les assommerai ». C'était vraiment une situation nulle. Nul, insupportable et invivable. Invivable, je répète, invivable.
7: Mais moi, je voudrais savoir, en fait, à partir de quel moment tu t'es rendu compte qu'il buvait ?
4: Je pense que je m'en suis rendu compte petit à petit, au moment où les relations entre nous ont commencé à se dégrader et où j'ai vu chez lui de la violence.
7: C'est-à-dire, c'était quand ?
4: T'es très précis. Il a fait un délirium très mince lorsque je suis rentrée de la maternité avec mon fils Mehdi, le dernier, qui était né en 67. Alors, le délirium très mince, voilà, il se déclenche lorsqu'on arrête la drogue. C'était un homme qui ne me reconnaissait absolument pas. Bon, donc, il était en plein délirium.
1: J'étais le petit dernier et le petit dernier, on le sort. Il me disait, viens, on sort. Je savais où on allait. On allait dans un café à Garges-lès-Gonesse qui s'appelait le Paris, dans lequel les petites cuillères étaient trouées pour éviter que les toxicos se fassent leur mélange. Et moi, j'avais ces petites cuillères trouées et je jouais avec parce que j'avais souvent un chocolat chaud pendant que mon père buvait des bières. Et il y avait mon père et je regardais mon père boire. Et je voyais sa mâchoire se tendre, je voyais son visage se transformer. Puis, il commençait à tituber debout. Puis, il se raclait la gorge. Puis, au bout d'un moment, il me disait « Allez, on rentre ».
8: Alors moi, je sais, par exemple, quand elle a déménagé le garage, elle a acheté tous ses journaux.
1: Ah merde. Ah non. Aujourd'hui, c'est avec Myriam, ma sœur aînée, que je peux évoquer cette enfance. Elle a le même père que moi, la même mère. On a vécu les mêmes moments. Et pourtant, on a chacun des souvenirs différents. C'est sûrement ça, d'être frère et sœur.
8: Ah non, mais moi, non. Mais ces journaux, c'était l'enfer. C'était toute la... Toute la situation qui se dégradait, c'était toute sa souffrance. Elle a tout jeté, personne n'en voulait. Elle l'a proposé à tout le monde.
1: Pas moi.
8: Mais si, elle te l'a proposé, mais dis, t'as oublié, ou... innocent. Oui, bien sûr, elle l'a proposé à tout le monde.
1: Elle l'a non, moi, pas, je me souviens très bien. Comment on a refusé un truc pareil,
8: hein? On a refusé parce que c'était tellement chargé.
1: Mais toi, t'as des souvenirs ?
8: De quoi ?
1: De ce qui se passait à la maison.
8: Ah ça, oui, j'en ai des souvenirs, oui.
1: Tu te souviens de...
8: Oui, de beaucoup de choses.
1: Oui, bon, t'as pas envie de l'évoquer, quoi.
8: Ben...
1: Ouais.
8: Pas vraiment, non.

0: remontait à la maison, y mettait la clé dans la porte, il se raclait la gorge. Il rentrait. Ma mère le regardait avec des yeux inquiets. Moi, je la regardais avec des yeux coupables. J'allais dans ma chambre et j'entendais que ça commençait.
1: La violence, elle était vachement présente, quoi. La violence physique. Donc au bout d'un moment, bah, ça partait complètement en vrille, quoi. Tu sais, le nombre de fois que les flics ils sont venus à la maison, ouais, tu te souviens pas.
2: Je me souviens de ça.
1: On était au milieu d'un couple qui se déchirait, quoi. D'un couple qui partait complètement à la dérive, en fait. Enfin, moi, pour moi, c'est ça. Tu vois, il y avait un espèce de système où moi, j'étais l'aînée, j'étais la fille, je protégeais maman, qui se prenait des baffes dans la gueule, qui se faisait insulter, et papa qui rentrait...
2: Il mettait des claques dans la figure de maman et...
1: Il la tapait, et... ouais, bien sûr, il la tapait. Il se battait. Maman, elle essayait de pousser. Elle avait des marques, maman. Elle a fait des constats à la gendarmerie plusieurs fois. Bon, c'était hyper violent. Et qu'est-ce que tu fais quand t'as 10 ans ou 8 ans? T'as tes parents qui se battent, bah, tu les sépares, quoi. Du haut de mes 60 ans aujourd'hui, oui, j'ai encore de la peine. J'aurais voulu vraiment vivre une autre enfance et ne pas être obligée de faire tout ce que j'ai fait. C'est comme s'il m'avait volé mon enfance, quoi. Mmh. Ma naïveté. Bah.
2: Non, mais faut pas qu'on parle trop de ça.
1: Bah, c'est ça, les souvenirs. Je pense que toi, tu te rappelles pas d'abord parce que moi, j'avais 10 ans, donc t'en avais 5. T'étais petit, Mehdi. Et petit, oui, on te mettait dans ta chambre parce que tu pouvais pas voir ça. T'étais pas dans les scènes, toi. Quand t'essayais d'y rentrer, si peut-être parfois t'as essayé, c'était trop violent, pas.
2: Tu te souviens comment ça a commencé ou pas? Non.
0: Puis la tension qui redescend. Puis les pleurs. Puis mon père qui va dans sa chambre. Ma mère, ma sœur et puis parfois mon frère se retrouver ensemble pour se consoler. Puis moi dans un coin du salon qui se lève. Mon père, allongé sur le lit, parfois pleurant, parfois les yeux dans le vague, j'allais m'asseoir à côté de lui et je le consolais. Je le consolais parce qu'il était seul.
3: Il faut faire un choix quand on arrive là, il faut faire un choix. Il faut choisir ou les enfants ou le mari alcoolique que l'on garde, et voilà, c'est tout. Bah, j'avais pas le droit de choisir mon mari, malgré tout l'amour que j'ai pu lui porter, avant la déchéance, j'avais pas le droit de le choisir contre mes enfants, et si quelqu'un devait partir, c'était lui.
1: Moi, je me demande ce qu'il a vécu au Maroc. Pour moi, il y a eu quelque chose de très grave. Bon, il y a le fait qu'il était orphelin à 2 ans, ça c'est sûr, la perte des parents très tôt. Voilà, il y a quand même déjà ce choc à 2 ans. Et après, il y a, d'après ses frères, c'était un peu le canard boiteux de la famille. Il voulait rien faire, il donnait tout, il se foutait du business.
4: Oh,
0: Avec ma sœur Myriam, on s'est toujours demandé qui était Laoucine avant d'être un immigré en France. C'est pour répondre à cette question que je retourne à Mohamedia, au Maroc. Mais le déplacement sur les lieux fera-t-il parler les absents ? Je vais à la préfecture de Casablanca chercher des archives sur les hommes qui ont migré dans les années 50.
4: Les archives, vous avez un registre. Vous pouvez demander.
5: Parce qu'il doit bien y avoir des gens qui travaillent sur les archives, non ? Sur l'histoire.
4: Vous demandez à la direction ressources logistiques.
0: Les Marocains partis dans les années 50 vers la France n'ont laissé aucune trace ici.
5: Je préfère qu'on n'enregistre pas, en fait.
0: Je vais voir Ahmed, mon cousin.
5: Dehors, comme ça, même discrètement.
6: Non, moi, j'adhère pas. Ça, j'aurai des problèmes. Je risque même de la prison.
0: Pour lui éviter la prison, je range mon micro après lui avoir posé une dernière question.
5: Tu penses qu'il aurait pu déjà commencer à boire au Maroc ?
6: Non.
5: Qu'est-ce qui te fait penser ça ?
6: Je sais.
5: Ah oui ?
6: Je sais. Parce que dans notre famille, l'alcool, c'était... C'est mal vu, quoi.
5: Ouais.
6: C'est mal vu. Non.
0: Je n'insiste pas. Il me laisse quelques lettres écrites en arabe. Et avec ces lettres, je vais voir Jalal El-Ekmaoui, un traducteur marocain.
7: Ça, c'est l'écriture de votre père.
5: Ça ?
7: Oui. Ça, c'est écrit le Hussein, c'est signé le Hussein.
5: Et qu'est-ce qu'a dit cette lettre ?
7: Nouridu ilika salam ind l'akh l'Hussein ben Ahmed wa ma'a Monique. C'est-à-dire, c'est que ton père était avec une personne qui s'appelait Monique.
5: Ah bon ?
7: Oui.
5: En France ?
7: Oui. Ben, c'est sûr que ton père, avant de connaître ta mère, a connu aussi d'autres femmes.
0: Je ne vais pas creuser cette histoire. Laoucine, à son arrivée en France, c'est un jeune homme de 25 ans, comme un autre, qui profite certainement de sa liberté. Donc je traîne mon micro dans la casbah de Mohamedia, et de loin, j'aperçois un vieil homme assis sur le perron d'une épicerie que je regarde du coin de l'œil. Alors, je vais le voir et il m'a lâché cette phrase.
8: Ce qu'on a gagné de la France, on a gagné le diabète, l'insuffisance rénale, le cœur, qu'est-ce qu'on a gagné ? Rien.
0: Le déplacement sur les lieux ne remplit pas les vides. Ce vieux monsieur, assis sur le perron d'une épicerie, ça aurait pu être Laoucine. Il aurait pu être là, à 80 ans, à me voir du coin de l'œil passer avec ma perche et mon micro. Et qu'est-ce qu'il m'aurait dit ? Est-ce qu'il aurait dit « Moi, la France, ce qu'elle m'a donné, c'est ma française, mon histoire d'amour, la seule. »
1: C'est la passion dévastatrice.
5: Jusqu'à la fin.
1: Jusqu'à la fin. Il en est mort. Elle est restée. Elle n'a pas refait sa vie après lui. Et tu vois bien, la résidence de retraite, elle avait encore son portrait de quand il était jeune. La photo de papa quand il avait, quand elle l'a rencontré, quoi. Donc c'est son histoire avec son homme à elle. Tu vois, pour moi, c'est. Parce que c'est le seul moyen que j'ai d'accepter ce qu'on a vécu pendant notre enfance. Essaye de lire, j'arrive pas.
5: Là, t'arrives pas.
1: C'est trop mal écrit.
0: Je pour les enfants, ils ne peuvent s'épanouir. Je suis en fin de vie, je remercie Dieu d'avoir des relations affectives avec les quatre en soi.
1: Ouais, tu vois pourquoi ça, on n'a pas envie de souffrir.
5: C'est horrible.
1: Ouais, c'est horrible.
5: Tiens.
1: Mais non, mais tu vois, c'est... On n'a rien vu, quoi.
5: On va pas y arriver.
1: C'est trop difficile.
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